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Vous venez d'écouter The Members avec The Sound of the Suburbs. Juste après, c'était Wire avec 12XU. Et enfin, Malheur avec Polizei.

0: 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On a fait du hardcore avec Raw Power, des Italiens, et leur morceau Politicians. Ensuite, c'était Vlar de Vernancy avec le morceau Coupable. Et on a fini avec de l'ambiant et Econia South Eater.
1: Continue tout de suite cette bande continue spéciale élection avec les Rapaces, troisième tour.

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C'était à l'instant Magie de chère fille qui chantait Classé sans suite. Juste avant, il y avait Marc Augeret et le morceau Marie ma blonde. Et encore avant, c'était le troisième tour des Rapaces. 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

c'était Hoar Frost de Sonic Youth, Accordion de Matt Villain, Cortex avec 8 octobre 1971, Radio Canu, la plus chouette des radios.

Vous êtes toujours à l'écoute de Radio Canus en 2.2. Nous venons d'écouter La Voyage, Never Looking Back Again. Juste avant, nous avions Mark Fisher et Love Situation. Et on commençait la session par Black Machine, OG.

Les bandes continuent de Radio Canu avec Nirvana, You Know You're Right, Singing Youth, Bull the Heather et enfin Garbage, Stupid Girl. 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

Yeah, toujours sur Radio Canus 102.2, la plus rebelle des radios. Alors, on vient de s'écouter les Black Flag, un classique avec Six Pack. Ensuite, un groupe italien de Turin, les Indigesti avec Sguardo e Realtà. Et enfin, un groupe de Chicanos de Chicago, Los Crudos, avec No Te Debo Nada, toujours sur Radio Canus.

Dans l'ordre, c'était Chat de Kayak, Janus, Je veux classe et Tira Walk, Unemployed.

Vous avez pu écouter dans l'ordre Caïman avec le titre Grand 8. Ensuite, c'était Fanny Swan et le titre Ailleurs partir. Et enfin, le groupe Lundi Matin et la chanson Seul à deux. 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
2: 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Vous venez d'entendre Claude Reva dans Prends la machine, Rosalie Dubois dans Le chiffon rouge et Fille d'ouvrier, une chanson de Jules Jouy de Papier froissé.
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On vient de s'entendre Homophobia de Chumbawamba, Gawa Ben Ali avec Tiflatan Arabian et Time Bomb de Chumbawamba, encore une fois.

vous écoutez toujours le son de point de Radio Canu à Lyon, et on vient d'écouter trois groupes ou projets solo de rock. On a commencé avec The Jax, un groupe japonais de la fin des années 60. Le morceau c'était Marianne. Ensuite on a écouté Maria Violenza avec le morceau Moisissure, et Gaz Mask Terror avec Le Temps des Charniers.

cette LSU, une reprise des Wipers, et le titre c'est Mystery, contre Potter et Briganti, et les Salles Majestés, dernier combat.

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Vous avez pu écouter dans l'ordre Opaline avec La fille tatouée, Sarah Saphir avec le titre Avant toi, et enfin c'était Neptune et le morceau Stella. 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
2: Vous venez d'écouter en premier Tribade, Gaupasa, en deuxième Ira, Mantenlo Patriarcal, et en dernier La Rumeur, Tous ces mômes vont grandir. 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
1: Nous informons nos auditeurs que pour ces confessions, les voix ont été modifiées afin que personne ne reconnaisse ceux qui se repentent et avouent leurs exactions.
2: Je vais pas faire ça, c'est-à-dire, je vais pas démontrer mon autre vélo, quoi, j'en ai pas un.

0: Moi, je suis étudiant. Et les études, ça va très bien. Parce que j'ai passé tous mes UV avec des super notes. Parce que j'ai tout à fait eu le temps de me consacrer à mes études. Et puis à toutes les choses qui me passionnent.
1: L'année dernière,
0: parce que j'ai demandé le RMI et qu'il n'y a pas eu de recoupement de fichiers. Et donc j'ai reçu le RMI tous les mois, alors que je sais très bien que j'ai pas le droit de recevoir cette somme, alors que je me consacre uniquement à ce qui m'intéresse. Et tous mes amis, beaucoup de copains et de copines travaillent. Ils livrent des pizzas, ils font des tas de choses passionnantes. Et j'ai en plus complètement la sensation de ne pas avoir prise avec le monde de l'entreprise. Et c'est quelque chose qui va certainement me manquer, quoi. Alors entre-temps, je culpabilise énormément parce que j'ai l'impression que vraiment je participe pas à l'effort de redressement de la France. Bon, j'ai du mal à dormir la nuit, quoi, avec cette histoire. Mais cette année, je sais pas comment je vais faire pour m'en passer du RMI, parce que un vice, on s'en débarrasse pas si facilement, hein. Et voilà. Et là, maintenant, je m'y suis habitué à ce revenu tous les mois et à ne pas travailler en parallèle de mes études. Et je sais pas comment faire, mais déjà, ça m'a vraiment soulagé de vous dire tout ça. Merci, nos amis les miettes.

0: si je portais un parasite dans mon sein qui va manger la société et manger aussi tous mes sous dans ma vieillesse. Et je sais vraiment pas quoi faire. Peut-être que je vais avorter. Enfin, ça m'a pas encore libérée de lui, mais ça m'a fait beaucoup de bien de vous dire tout ça. Merci, nos amis les miettes.
1: Oui, donc Radio Canut toujours sur le 102.2 et peut-être à l'ouest aussi. Donc c'était dans l'ordre Jean-Marc Le Billon avec chanson surréaliste, Sans claque, pas de place, et enfin Les Miettes avec des témoignages de frères qui se repentent et ils ont raison. Alors on enchaîne.

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On vient de s'écouter David Krakauer. Juste avant, c'était Monsieur I. Et encore avant, c'était les Stéphanois de Fedaï Pacha. 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

0: 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À l'instant, c'était Salt avec The Beginning and the End.
1: Juste avant, c'était Aranzazu Kareha et Maite Arwata Horeji. Je ne sais pas exactement si ça se prononce comme ça, en tout cas, c'est des Basques avec le morceau Akelar, extrait de la bande originale du film Akelar.
0: Et encore avant, on a pu s'écouter Kruang Bing avec Time, You and I. Radio Canus, la plus sunny,
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Vous êtes en direct sur Radio Canus 102.2 et vous venez d'écouter dans l'ordre le titre Honey Badger du producteur Eprom. Après c'était Colonial Mentality, une reprise de Fela Kuti par le groupe londonien Ezra Collective, et enfin c'était Like What du duo Tennyson.

Vous avez pu écouter dans l'ordre Caïman avec le titre Grand 8. Ensuite, c'était Fanny Swan et le titre Ailleurs partir. Et enfin, le groupe Lundi Matin et la chanson Seul à deux. 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

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On vient d'écouter Les Champignons de Zilly Vertigo. Juste avant, c'était Small Town Boy de Bronski Beats. Et encore avant, c'était Amphizède du groupe ACS. Une chanson en référence à un bâtiment occupé à Villeurbanne entre 2017 et 2019, autour duquel il y avait eu une belle mobilisation. 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

vous venez d'écouter TEDx Max avec le morceau Lumineux, puis Yé de Urd et enfin Kendrick Lamar de Gal. 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

Radio Canu et le hard dub des Cyber Mujahideen, c'était Walla America. Juste avant, Zenzile, c'était bien Zenzile avec All Day Breakfast. Et encore avant, l'orchestre tout puissant Marcel Duchamp. 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

0: Et vous écoutez toujours le 102.2. Vous venez d'écouter dans l'ordre le remix de Shipzel de March of the Profane, de la bande-son de Crypt of the Necro Dancer, ensuite Federation de Ben Prunty, de la BO du jeu Faster Than Light, et enfin le morceau Heart of the Mountain de Lena Raine, de la BO du jeu Céleste. 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

De retour sur Radio Canu 102.2 FM. Voilà, on vient d'écouter dans l'ordre le premier titre, le titre issu de l'album Gibraltar de Abdel Malik qui s'intitule L'Alchimiste. On a enchaîné directement après avec un titre issu de l'ancien groupe, du groupe Assassin, et le titre c'était Esclave de votre société. On a terminé avec le son de Pete Bacardi, Trafic d'influence. 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

Vous avez pu écouter dans l'ordre Caïman avec le titre Grand 8. Ensuite, c'était Fanny Swan et le titre Ailleurs partir. Et enfin, le groupe Lundi Matin et la chanson Seul à deux. 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

Et on vient de s'écouter 12 Problems de Rhapsody, Oh La La de Star Academy feat. Sofiane et Fuck Les Cops bien sûr de Todd Yefor feat. Meryl. 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

Radio Canus 102.2 de la bande FM sur internet et bien sûr sur la bande. On a écouté Bob Marley, le morceau Revolution, extrait d'un concert à Paris du côté du Bourget. African Reggae, c'était Nina Hagen. Et les nanas Benz du Togo, bien sûr, pour le féminisme, avec le morceau Liberty. 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

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On vient de s'écouter dans l'ordre Sleepwalking de Bring Me The Horizon, Media Noche de Mestis. Et là, on termine tranquillement sur Focus de Naïve. 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
1: 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Et on vient de s'écouter dans l'ordre Death to the Holy de Zeal and Ardor. On a écouté ensuite Rusted de Catatonia. Et enfin, en dernier, West Shore's Memory de Hypnose. 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

Bon, on vient de s'écouter Al Brand avec Ain't No Love in the Heart of the City, suivi du Boris Gardiner and the Love People avec leur morceau Don Juan. Et juste après, Hugh Malcolm avec Love Brother Love.

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On vient de s'écouter dans l'ordre Kim Gordon, l'emblématique leaduse de Sonic Youth avec le morceau Bye Bye. Juste après, c'était Sleaford Mods avec Force 10 from Navarro. Et juste là, c'était un groupe lyonnais, Unum, avec Diablo Rosso. 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

Alors, qu'est-ce qu'on vient d'écouter à l'instant sur Radio Canu? C'était Sage comme des sauvages avec le morceau Saint-Martin l'Olive, juste avant Médine, Media Training, et encore avant Léonie Pernet, Réparer le monde. 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

C'était Anna Tijou, Cassero Lazza, Shake Under the Moon et Waka Palmeré. 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

Yes. Vous venez d'entendre Bad Bunny, le morceau Party. Et avant, c'était Maureen Flex. Et juste avant, c'était Crystal Antisocial. 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
1: Salut à tous.
2: Et bien le bonjour.
0: Bienvenue à tous pour Muteki, une heure de son japonais. On a commencé avec une idol absolument pas connue, mais très connue du côté de Akihabara, a priori, parce qu'elle s'est fait son propre petit buzz, et c'est d'ailleurs le nom de la chanson, Buzz Ritai Noa Kiminose. Kiminose voulant dire, c'est de ta faute, voilà. En gros, c'est de ta faute si je fais le buzz. Aoi no Mami, qui est une artiste qu'on a rencontrée en live, en concert, du côté de Ikebukuro, un soir, le mois dernier, qui nous a fait une performance avec notamment une reprise de Senbon Zakura, donc la fameuse chanson de Hatsune Miku, reprise à la flûte traversière. Parce que pourquoi pas. Et pourquoi je parle de Akihabara? Parce qu'en réalité, elle nous a donné comme... Parce qu'on s'est échangé les cartes de visite, mais malheureusement, des fois, on n'a pas de carte de visite, ou on n'en a plus, ou des choses comme ça. Et plutôt qu'une carte de visite, elle nous a donné un dépliant dans lequel il y avait un plan de Akihabara, et elle était en couverture de ce plan, dépliable. Aoi no Mami, donc, sur Muteki, pour commencer. J'espère que vous allez bien, j'espère que vous passez un bon samedi matin, et puis surtout, aujourd'hui, nous avons une invitée, on va la laisser se présenter. Bonjour, Uralaka Matsuzawa, bonjour. Rapproche bien le micro, et on te laisse peut-être te présenter, puisque on a dit que tu étais artiste peintre. Alors du coup, voilà, explique-nous un petit peu, voilà.
3: Oui, bonjour, je m'appelle Uralaka Matsuzawa, mais je suis à Lyon depuis plus de dizaines d'années. Et j'expose plusieurs fois dans des galeries d'art à Lyon, et notamment Galerie Valérie Emmerich, c'est rue de Auguste Comte. C'est une belle galerie, et des musées, des salons et de Haute-Savoie, et Paris, Bordeaux. Un peu partout en France.
0: Ok. Donc voilà, Uralaka, tu es artiste peintre, tu as pas mal d'œuvres qui sont exposées, tu viens de nous le dire, et tu vas exposer en plus de ça, on va directement partir sur cette actualité-là, tu vas organiser une expo qui sera à la Croix-Rousse du 13 au 19 septembre. Ce sera en bas du boulevard de la Croix-Rousse, enfin, juste en haut des pentes, donc en bas du boulevard de la Croix-Rousse et de la place de la Croix-Rousse. J'espère que je suis à peu près clair. Rue des Pierres Plantées, ça se passe à la galerie Imagine. Et donc, voilà, tu es en train, là, je pense que tu es en train de l'installer en ce moment, alors du coup, non ?
3: Non, le accrochage, c'est donc 12 septembre. Et puis pour cette exposition, le sujet, c'est entrée franco-japonais. Du coup, il y a 6 artistes japonais et une artiste française va se rencontrer pendant cette expo. Et notamment des 2 artistes japonaises qui viennent du Japon, et spécialement pour présenter cette exposition.
0: Et donc, c'est des artistes japonaises qui vont venir directement du Japon. J'imagine que elles t'ont déjà peut-être envoyé leurs œuvres, ou elles vont venir avec leurs œuvres dans les bagages. Comment ça va se passer?
3: Pour 2 filles, oui, elles vont venir avec des œuvres dans des bagages.
0: Ah ouais.
3: Les autres, ils vont déjà envoyer chez moi, ils sont prêtes à exposer.
0: Ils sont prêtes à être exposées, ouais. Exactement. Comment tu les as sélectionnées est-ce que c'est des gens avec qui tu avais peut-être déjà travaillé, par exemple?
3: Oui, en fait, c'est rencontré. J'habitais à Tokyo, je suis retournée à Tokyo cette année-là pendant un an. Et pour avoir des expériences en tant qu'artiste, donc j'étais dans le groupe artiste en ligne, donc j'ai rencontré pas mal d'artistes qui sont déjà exposés, même grand salon à Paris et un peu partout dans le monde.
0: Ah oui, quand même, pour le coup. Et tu as donc exposé aussi à Tokyo. C'est différent, ou c'est la même ambiance entre la France et le Japon? Qu'est-ce que tu en penses?
3: Oui, c'est au niveau pour art contemporain. Au Japon, c'est niveau, c'est très difficile aussi à vendre. Oui, mais il y a beaucoup d'artistes qui rêvent de venir en France exposer. Et du coup, on est un peu fermé, on est sans des idylles. Donc, c'est difficile d'avoir des relations à étrangers. Mmh. Et donc, on a une image de belle artiste, bel endroit d'exposer à Paris, surtout Paris, mais je voudrais de présenter une ville à Lyon, parce qu'on a beaucoup d'endroits à exposer aussi. C'est pour cela que j'ai monté une exposition, j'ai organisé, et pour rencontrer, pour présenter. Voilà.
1: Mmh. Ah ouais, c'est très bien, parce que c'est vrai que c'est souvent Paris. Que ça a lieu, et Lyon, il y a effectivement des très beaux endroits exposés à Lyon. Hein,
3: donc, oui, puis, oui.
1: Bon, c'est bien de présenter Lyon en japonais.
0: C'est bien, oui, voilà. Il n'y a pas que Paris dans la vie. Exactement. Exactement.
3: Surtout, j'étais un peu facilité, où c'est moins fréquent avec des gens qui aiment l'art. À Paris, c'est difficile. Ouais. C'est huge, oui. Trop.
1: Il y a trop, ouais.
3: Oui.
1: Mmh. Plus à cette place. Ouais.
0: On donne peut-être aussi les noms des artistes qui vont exposer. Donc on le rappelle, hein, c'est du 13 au 19 septembre. L'expo s'appelle Wabi Sabi Japan. Wabi Sabi, c'est la beauté de l'imperfection, je crois,
3: oui,
0: quelque chose comme
3: oui,
0: ça.
3: Voilà. C'est la philosophie japonaise, c'est un peu complexe, donc je ne veux pas trop parler.
0: Mais il y a effectivement à la fois la beauté et l'imperfection,
3: oui,
0: l'imperfection de la beauté.
3: C'est le temps,
0: voilà,
3: le temps de passe, oui.
0: Et donc, pour les artistes, alors évidemment, Oulala Kamatsuzawa qui est présente avec nous ce matin. L'artiste française dont tu as parlé, c'est Black Mommy. Et puis aussi, donc, on aura Yoshie Suzuki, Takako, Yoshie et Takako, pardon, Suzuki, Setsuko Tsunada. Et je crois que les deux que tu arrives à faire venir, c'est Junko Sugino et Emi Funayama, c'est
3: oui,
0: ça?
3: Oui, tout à fait. Oui. Mais surtout, elle a un peu d'expérience en France. Par exemple, elle était il y a 25 ans, elle est étudiée à Paris pendant un mois. Ou un autre, elle est déjà exposée au Salon de Noël l'année dernière à Paris. C'est tout.
1: Ouais.
3: Et du coup, je vais aussi présenter à Ville de Lyon pendant cette exposition-là. Ouais.
0: D'accord, effectivement. Pour en terminer, après on va peut-être passer à une petite musique, à une petite chanson. Alors tu as trouvé une thématique, voilà, la thématique c'est franco-japonaise, donc rencontre franco-japonaise. Est-ce que tu as donné une thématique ou des directives ou un thème? Est-ce que tu as donné un thème à tes amis qui vont exposer? Est-ce que tu leur as dit prenez plutôt des œuvres sur ce thème-là plutôt qu'un autre thème? Est-ce que tu as créé peut-être une petite direction artistique par rapport à ça? Est-ce qu'il y a une thématique tout simplement
3: pour moi-même?
0: Pour englober tout le monde en fait.
3: Pour ça?
0: Ouais, une thématique commune dans le contenu. Est-ce que vous voulez des œuvres plutôt colorées ou est-ce que vous voulez plutôt des œuvres au contraire plutôt monochrome? Je sais pas. Enfin, voilà. Est-ce que
3: oui, en fait, il y en a une qui est photographe de iPhone et il fait des kakejuku. Avec, c'est un makimono, pardon, c'est peinture à relais.
0: Oui, d'accord.
1: Ah, oui.
3: Sur le papier.
0: Ouais.
3: Mais elle a fait un spécialiste de artisan japonais, ça s'appelle Hyogu. Hyogu, c'est un encadrement du blé gardé pour éternel, avec des boîtes en spécial, comme garder les kimonos, la même matériel. Et voilà. Et ensuite, le Junko Sugino, c'est carton. C'est pas la peinture, c'est le 3D, du coup. Et
1: c'est des styles d'art différents.
3: Oui.
1: Chacun a son style.
3: Oui.
1: Il n'y a pas vraiment de thème, du coup, mais c'est plus chacun a son style artistique.
3: Tout à fait.
1: Le carton, oui. Carton.
0: Et donc, c'est pas les mêmes matières, alors, si je comprends bien, puisqu'il y en a, c'est des photos, d'autres, c'est du carton.
1: Mais c'est de l'art contemporain. Voilà. Donc, c'est vraiment le thème de la matière, potentiellement, et de l'art pictural.
3: Oui, très différent,
0: Et Black Mommy, par exemple, elle fait quoi? Elle fait plutôt de la peinture?
3: Oui, c'est le peinture au craie. clé,
0: c'est de l'argile. Ouais.
3: Elle, elle l'argile. Est un thème de, oui, un thème de éphémère parce que oui. C'est un peinture qui ne peut pas garder. Mais le thème, lui, c'est un personnage japonais. Okay. Qui est un designer de japonais à Paris, Takada. Ah.
0: Takada.
3: Oui. Alors, je ne sais pas. Qui est mort déjà.
0: Ah, ok.
3: Ouais, bah, personnage japonais comme oui, et qui est connu un peu.
0: Ok. D'accord, oui. Ok. Et enfin, on va parler aussi de toi, Oulalaka, oui. Qui est plutôt donc toi qui es vraiment peinture. Alors du coup, plutôt
3: oui.
0: Voilà.
3: Oui. Moi, je travaille sur le thème Nihonga. Nihonga, c'est littéralement peinture japonaise. Mm-hmm. Nihon, c'est Japon. Ouais. Et c'est un mat de peinture un peu spécial, mais traditionnel aussi. C'est support de papier washi. C'est un papier végétal et avec les pigments minéraux, c'est très cher.
1: c'est clair.
3: Ouais, ben après c'est, les pinceaux sont spéciaux aussi en bambou et des encres de cygne aussi, j'ai besoin les nacres, okay. Le pigment blanc.

0: Effectivement, c'est bon, tu vas pouvoir souffler un peu. Voilà, Kama Tsuzawa, donc, qui est effectivement notre invité pour cette émission de rentrée sur Muteki. On va continuer d'ailleurs avec après une idol indie, on va rester sur un groupe indie d'un autre concert qu'on a fait au Japon. On en avait déjà parlé avant de partir en vacances. Le groupe s'appelle Have a Good Age. Et c'était un groupe qu'on avait rencontré à Otsuka Welcome Back, grâce à Lio Fujimura et à Daisuke Solitary. On les salue encore une fois au passage, parce qu'ils étaient absolument adorables. Ils se sont occupés de nous, mais c'était aux petits soins, véritablement. Et le concert était génial. Il y avait donc, on l'avait parlé, Shigeorian Ryusegun, par exemple, en tête d'affiche. Il y avait aussi, bien entendu, Daisuke Solitary qui faisait un set uniquement à la gratte. Et au milieu de tout ça, vous aviez Have a Good Age qui débarquait avec une chanson plutôt rock, plutôt, disait-il, plutôt influencé Radiohead, par exemple, des choses comme ça. Moi, je dirais plutôt Spitz, Hoshino Kakela, si vous connaissez, par exemple. La chanson s'appelle Dookeshi, et donc c'est avec ça que je vous propose d'enchaîner sur cette émission 04 78 39 18 15 pour nous appeler.
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0: exactement.
2: Pour une nouvelle année, une nouvelle saison.
0: 27e saison, Have a Good Age sur Muteki, c'est parti.

0: Cochuny est juste à l'instant. Anaki Alanké, le dernier, en tout cas l'un des tout derniers,
1: voilà. Dernière musique du coup du groupe que nous avons pu interviewer à Japan Expo.
0: Et l'interview est montée et elle sera diffusée dans le courant du mois de septembre. On est en train de tout fixer. Normalement, si tout se passe bien, la semaine prochaine, nous avons aussi une interview d'ailleurs pour le coup pour un festival sur le Japon organisé en Croatie. Donc une interview en anglais.
1: Autant si vous annoncer que...
0: Tu seras là la semaine prochaine, Léo ou...
2: Ah ouais, non, si... moi, j'ai prévu d'être là tout le temps.
0: Parce que les interviews en anglais, je peux les faire, mais c'est vrai qu'à deux, c'est quand même beaucoup plus confortable.
2: Je peux traduire de l'anglais, si tu veux, de l'aide, sans problème.
0: Non, mais vous savez comment ça se passe. En fait, généralement, on arrive à poser une question en anglais et l'autre arrive à traduire, et inversement, toi, tu poses une question en anglais, j'arrive à traduire, etc. Mais à une seule personne, c'est vrai qu'en direct, c'est pas tout à fait
2: évident. Pas toujours facile.
1: Ah là là, surtout là, on va être trois. Donc,
2: pour ça qu'il y a toujours un... Voilà. C'est pour ça qu'en interview, quoi, il y a la télé ou dans les réseaux sociaux, hein, il y a toujours un intervieweur et un traducteur à côté.
0: Exactement.
2: C'est toujours plus simple.
0: Donc pour en revenir à Cochuny, normalement ce serait dans deux semaines, avec cette interview donc, qui est déjà montée, avec donc cette nouvelle chanson, Anaaki Ananke, qui est la chanson qui avait, je crois que c'était celle qui avait clôturé leur prestation à la Nissong Festa.
1: On a un débat avec Damien, on se souvient plus si à la Nissong Festa, c'était la première ou la dernière de Cochuny. Pour moi c'était la première parce qu'elle m'a marqué, et Damien c'est l'inverse, c'est la dernière. Ouais.
0: Parce que justement je la trouvais plus linéaire dans le refrain que les autres chansons. Mais je me perds. Peut-être.
1: Nous ferons un pierre-feuille-ciseau et on décidera de qui de nous donne raison.
0: On demandera à Mitsu. Puisque c'était le MC ce soir-là.
2: Pas plus simple, pour ça.
1: Mais en tout cas, sachez que pour cette saison 2027, on a énormément de choses à vous proposer.
0: Oui.
1: Franchement, on a une quantité astronomique d'événements, d'interviews à vous lancer. L'année ne s'arrêtera jamais.
0: Ah non, elle ne s'arrêtera pas pour le coup. Ok, on va enchaîner. On a beaucoup parlé. Je voulais qu'on passe à quelques petites news. Léo, est-ce qu'on peut passer sur les news assez rapidement, peut-être ?
2: On va aller assez vite, effectivement, puisque c'était l'été. En général, l'été, le sport se calme un peu. Un tout petit peu. En tout cas, au Japon, ça s'est un peu calmé. D'ailleurs, sachez que, comme on vous l'a dit tout au long de la saison, le championnat de football japonais, la J-League, a repris, et c'est inhabituel, puisque ça s'est remis en place selon le calendrier européen. Mais on va parler basketball, puisqu'il y a eu un match entre le Japon et l'Arabie Saoudite pour les qualifications aux Jeux Olympiques, et le Japon a battu assez facilement l'Arabie Saoudite, 108 à 76, avec notamment 29 points de Hachimura Rui. Très facile, 29 points, 11 sur 13 au tir, 3 paniers à 3 points, tranquille, avec également l'intérieur américain Josh Hockinson, 21 points, et le meneur Tominaga Keisei avec 14 points. Bon petit échauffement avant la reprise de la NBA à l'automne.
0: Ok.
2: Il y a eu la Volleyball Nation League. Je ne vais pas y passer trop de temps. J'en parlerai plutôt la semaine prochaine parce que je comptais faire un truc volleyball la semaine prochaine.
0: Et ben voilà.
2: Non, on va parler des Nadeshiko, l'équipe féminine qui est en demi-finale en championnat d'Asie. Parce que c'est le championnat d'Asie en ce moment et elles ont assez facilement battu toutes leurs adversaires. Hong Kong, Corée du Sud, Vietnam, 3-0. Aussi easy.
0: Demi-finale contre la Thaïlande prévue.
2: Oui, tenante du titre.
0: Tout à l'heure.
2: Tenante du titre, donc gros match pour l'équipe japonaise.
0: 11h15 d'ailleurs, heure française.
2: Exactement, et en athlétisme, tout petit mot d'athlétisme, puisqu'on va parler de Nakashima Yuki Joseph. Oui, c'est un hafu.
0: Oui,
2: et
0: exact.
2: Il est détenteur du record du Japon du 400 mètres. Il a emporté sa course à la Ligue de Diamants de Zurich, ce qui est quand même une rareté d'avoir un Japonais qui gagne une course au sprint. Japonais, on les voit souvent au marathon, on les voit souvent dans les courses de fond. Là, c'est un sprint.
0: Là, c'est un sprinter, effectivement.
2: Exactement. Voilà.
0: Voilà pour quelques news, effectivement, tout à fait. On va enchaîner toujours avec notre invité qui est avec nous, Olalaka Matsuzawa. Et on le disait, artiste peintre, elle organise une expo collective qui s'appelle Wabi Sabi Japan, du 13 au 19 septembre. Ça se passe à la galerie Imagine, 14 rue des Pierres Plantées, donc en bas de la place de la Croix-Rousse, donc métro Croix-Rousse. Mais au-delà de ça, tu organises aussi des ateliers soumillés. Et j'aimerais qu'on en parle parce que tu en as fait un, je crois, c'était mercredi ou jeudi, au Kotopo.
3: Mercredi, oui.
0: Et alors, comment ça se déroule? Est-ce qu'il faut venir, par exemple, avec ses propres outils? Explique-nous comment ça se passe.
3: Oui, et donc, comme je vous ai dit, des soumillés, c'est un peinture encre noir et blanc. Je vous fournis des papiers. Et des pinceaux et des encres. Donc vous pouvez venir
2: sans rien.
3: Comme ça, ouais, sans rien. Oui, oui, oui. Donc, il expliquera le geste de pinceau et de tonalité de ton. On va jouer des trois tons. C'est une belle technique, et j'aime bien.
2: C'est pas que la calligraphie, hein, les amis. Hein. C'est vraiment un art artistique extrêmement. Alors, je sais pas s'il est codifié, mais en tout cas, il est. Il y a une technique.
3: Oui, c'est pas la calligraphie. Oui, au Japon, la calligraphie, c'est suivre des lettres. Donc, il faut savoir des bases à écriture japonaise.
2: Exactement.
3: Mais c'est un peu une peinture. Ouais. Ouais.
2: Non, c'est pas ça. C'est très c'est différent.
3: Ouais.
0: Est-ce que ça fait partie des techniques que tu as appris à l'université, puisque tu as été à l'université
3: non,
0: de Tama?
3: En fait, oui, le sumié, c'est le plutôt. Il n'y a pas dans l'école de école d'art. J'ai appris de peinture surtout dans une école d'art, mais sumié, c'est après. J'ai appris moi-même avec YouTube, parce que je faisais aussi calligraphie quand j'étais petite, donc je suis capable de faire écriture jolie. Mais donc j'aime bien les matériels, surtout j'ai dessiné crayon au fusain aussi, mais je suis très attachée des matériels japonais.
0: Est-ce que tu arrives à facilement en trouver en France? Ou alors est-ce qu'il faut que tu les fasses importer?
3: Oui, c'est vrai que... Oui. Dans mon valise, j'ai amené tout. C'est presque matériel de peinture.
2: D'accord.
0: Ok. Donc, je t'imagine avec c'est pas forcément une valise, mais avec une malle à la douane. Est-ce que vous avez quelque chose à déclarer? Voilà.
2: Oui, du matériel.
0: Du matériel. Du matériel.
2: Mais rien d'illégal. Oui. Après, c'est vrai que je sais pas si c'était ton cas. Juste une anecdote. Désolé si j'interromps un peu. Quand on va dans on va appeler ça les papeteries au Japon. Ouais. C'est vrai que rien que les crayons et les feutres, c'est déjà très particulier. C'est pas comme en France. C'est vraiment les couleurs, la manière dont c'est présenté, les stylos sont très différents en fait. Ouais. Et il y a surtout ce côté, comme toujours au Japon, ce côté très, ça doit être précis, ça doit être la bonne couleur, la bonne matière. Et du coup, tout est présenté pour que déjà soit clair.
3: Oui.
2: Ça, c'est ce type de crayon. Ce type d'épaisseur, c'est voilà. En France, on a un peu ça, mais surtout, ce qui est impressionnant, c'est on a vraiment tous les styles, la craie, l'argile, le stylo à feutre, le stylo de couleur, le stylo comme ça. Et on fait, quand même, il y a beaucoup. Et surtout, c'est très joliment présenté aussi.
3: Oui.
2: C'est déjà.
3: C'est vrai.
2: Joli.
3: C'est vrai. Oui. Le papeterie japonais, j'aime bien.
2: Ouais. Oui. On peut y rester. Moi, je suis resté des fois 2-3 minutes à regarder en disant c'est beau quand même.
0: Rien que la présentation est une œuvre artistique en soi, si je comprends bien. Alors.
2: Ouais, c'est vraiment. Enfin, moi, je suis toujours obnubilé par ce genre de jeu parce que c'est très. Enfin, c'est joli, quoi. C'est joli. Une papeterie japonaise, c'est vraiment très joli. Et effectivement, il y a des papiers différents. Mais du coup, en France aussi, on a un peu ça. C'est juste du papier pur, mais on a aussi ce grammage, papier canson, comme on dit en France. Mais au Japon, c'est un peu différent. C'est au riz, base de riz.
3: Origami,
2: par exemple.
0: Pour en revenir à tes ateliers, le prochain que tu feras, ce sera quand? Pour prévenir justement les gens.
3: Oui, à la prochaine date de mes ateliers semiers, c'est le 4. Donc pendant cette exposition-là, donc le premier jour, c'est le 14 et 17, c'est le jour de vernissage, et 19 dernier.
0: Ok. Oui,
3: c'est...
0: À chaque fois au Kotopo, ou la galerie Imagine peut-être.
3: Oui, c'est ça, voilà. Dans la galerie Imagine.
0: Voilà. Et le reste du temps, ça se fait plutôt où? Ça se fait plutôt au Kotopo, par exemple?
3: Kotopo, j'ai essayé.
0: C'était une fois.
3: Une fois, oui. Voilà. Après, si vous voulez suivre, si vous êtes intéressé à suivre un peu profondément, j'ai des cours annuels dans de Maison de Culture Asiatique, Lyon 8e. Et puis, j'ai mis aussi Atelier Sumié et Nihonga aussi, c'est le Omotenashi Cuisine.
0: Et on peut parler voilà, de Omotenashi Cuisine, exactement. Ce qui nous fera une transition parfaite pour ta deuxième activité dont on parlera dans
3: ah
0: un
3: oui.
0: instant. Voilà. Et Omotenashi Cuisine, on peut en dire un petit mot puisqu'on avait reçu Yuki, enfin on avait interviewé Yuki, mm-hmm. c'est moi qui m'étais déplacé, mm-hmm. et l'interview avait été diffusée ici dans Muteki. Comment vous vous êtes rencontrés avec Yuki justement?
3: Je ne savais pas, donc assez longtemps je ne savais pas, mais son bureau, atelier, c'était pas loin de chez moi, par hasard. C'est pour cela que j'ai rencontré comme ça, et tout en coup, on s'entend très bien, parce que le sujet, c'est un peu la même direction. Et dans son établissement, il y a beaucoup d'ateliers culturels, notamment des calligraphies, et kintsugi, et ikebana. Et je me suis mis de nihonga et le sumiye aussi. Voilà.
0: Et donc ça devient un véritable deuxième centre culturel. Une troisième même d'ailleurs, après la MCA, la Maison des Cultures Asiatiques, l'Espace Lyon-Japon, et puis bah, du coup, on a aussi donc Omotenashi Cuisine, qui n'est pas que de la cuisine et qui fait aussi donc des ateliers de diverses activités culturelles, tout à fait.
1: À qui on fait la bise, elle est actuellement sur le live.
0: Et qui est sur le live
1: écouter.
0: En plus, bah, du coup, voilà, on la salue
1: bonjour
0: au passage.
1: Yuki.
0: Bonjour Yuki. Voilà, donc au 216 avenue Félix Faure, à côté des Maisons Neuves. On va arrêter d'en parler là parce que justement non parce que tu as fait une activité à cet endroit-là il y a quelques jours à peine, mais c'est une activité qui n'a rien à voir, et donc on va faire une petite pause musicale. Avant cette pause musicale, mon Léo, on va peut-être jouer.
2: Yes, on reprend avec Trouver l'intrus. Bon, on va rappeler le principe pour cette nouvelle saison, c'est 4 extraits de 15 secondes qui vont s'enchaîner. Il y a un thème commun, sauf un, parce que un est l'intrus, et donc il faut trouver l'intrus. Donc il faut donner le numéro de l'intrus dans son ordre de passage et le thème commun, sauf à l'intrus. Donc les 3 autres extraits. Celui-là, il est moyen.
0: Celui-là, il est moyen.
2: Il est moyen, celui-là.
0: Sachant que tu mets la barre généralement un peu haute.
2: Et donc, on va le faire ici. Si les gens, vous le trouvez en émission, vous gagnez un point. Si ce n'est pas trouvé, on vous le partage sur les réseaux sociaux. Vous pourrez jouer et on vous donnera la solution à la fin de la semaine.
0: Une minute, restez à l'écoute. Une minute et jouez avec nous. C'est parti.

0: Donc c'est moyen parce que c'est assez vieux comme chanson. Oui. Par contre, c'est pas compliqué. Par contre, si on trouve les quatre, normalement, vous trouvez l'intro et vous trouvez le thème. Quand même.
1: Et puisqu'on reste dans la thématique... Allez, vieux. J'aime pas vieux, mais grand classique.
0: Grand classique, exactement.
1: Eh bien, nous allons enchaîner sur une petite respiration musicale avec Night Tempo. Night Tempo, c'est le DJ numéro 1 pour ce qui est de la City Pop. En tout cas, celui qui se fait le meilleur personal branding là, ces dernières années. C'est quelque chose de fou en termes de City Pop néo-rétro. Et il a invité beaucoup de monde, notamment Junko Yagami, notamment Yu Hayami aussi. Il a, voilà, Hayami Yu, je ne sais pas si tu voilà, te souviens. Effectivement, les années 80. Showa Idol, voilà,
2: c'est
1: complètement.
2: C'est la époque de Showa.
1: Ah, bah oui, complètement. Et là, il a invité plutôt une artiste, Heisei, c'est Mika Nakashima.
0: Ah, bah oui.
1: Voilà, ouais. donc, à quoi ressemble de la City Pop néo-rétro avec Mika Nakashima à la voix? Et bien, c'est ce que je vous propose de découvrir. La chanson s'appelle Always and Forever. On est sur Mutéki ensemble jusqu'à 10h.

0: Mika Nakashima et Night Tempo, que vous retrouvez assez régulièrement avec beaucoup, beaucoup d'invités. Et là, la chanson, elle vient à peine de sortir. La chanson s'appelle donc Always and Forever et le clip est vraiment très rétro, très chill.
1: Complètement.
0: On va parler d'une chose qui est complètement à l'inverse. C'est-à-dire que parmi les news dont je voulais vous parler, voilà, je vais y arriver en français, eh bien, il y a notamment un concert qui se déroule, et ce n'est pas Night Tempo, mais c'est de l'électro, mais c'est pas du tout le même électro, c'est Schwarzstein. Schwarzstein avec donc du... voilà. On va dire le mélange un peu de visual kei et d'électro goth. Moi, souvent, je le classe dans visual kei. Pas que moi, d'ailleurs, parce que c'est un grand débat, parce qu'on a eu Kaya il y a un an en interview qui nous disait « Oui, mais je ne fais pas que ça, je suis dans ma propre quête du beau » et qu'on peut complètement comprendre. Sauf que Atowa Records à Shibuya, tous ses CD sont dans le présentoir visual kei, qu'on le veuille ou non, et hélas, qu'il le veuille ou non. Donc Schwarzstein, donc, je le disais, avec une ambiance électro, goth et visuelle qui est à la fois avec donc de l'électro, beaucoup, beaucoup d'électro. Ce sera donc demain à la Bellevilloise, demain 30 août à partir de 19h30, en tout cas ouverture des portes à 19h30. Et si vous avez loupé le concert, eh bien, va falloir aller jusqu'à Varsovie le 1er septembre ou jusqu'à Berlin le 3 septembre ou Madrid le 5 septembre. Ensuite, eh bien, le reste de la tournée, ce sera, je crois même, sans Schwarzstein et uniquement Kaya, et ce sera ailleurs dans le monde. Autre news également, un pop-up store consacré à Satoshi Kon. Ça va se passer, c'est pas encore tout à fait. C'est à partir du 11 septembre et ça se passera à la librairie Junku à Paris. Très centré sur Perfect Blue et Paprika. Alors peut-être qu'il y aura du merch pour d'autres films du maître. Quoi qu'il en soit, c'est quand même très centré sur deux de ses films, en l'occurrence, voilà, Perfect Blue et Paprika, Kon Satoshi, le regretté effectivement, qui est donc très célèbre, en tout cas en France, véritablement, même presque plus célèbre en France qu'au Japon. C'est très intéressant, effectivement. Et en tout cas, plongé dans les autres films, dans les autres, dans les autres pépites de sa filmographie, je pense à Tokyo Godfather ou aussi à Millennium Actress, bref. Il y a de quoi voir et de quoi passer d'excellentes soirées. Une petite info peut-être, est-ce que tu as retrouvé ton info sumo, mon Elias ?
2: Oui, c'est bon, j'ai trouvé bon. Au fond de ma galerie.
0: Au fond de
2: petit rappel, avant que nous partions en vacances, nous avions le tournoi de Nagoya qui s'était passé avec du coup Aonishiki qui avait remporté ce tournoi. Léo vous fera une excellente explication de comment le tournoi s'est terminé avec un excellent Keteisen.
1: C'était épique.
2: Digne des plus grands animés. On va l'interpréter, hein, je vous jure.
1: Sachez d'ailleurs qu'il y a des résumés sur YouTube en anglais, donc c'est plutôt sympa.
2: Ouais. Et du coup, préparez-vous parce que le 12 septembre, c'est du coup l'avant-dernier tournoi de cette année.
1: C'est déjà reparti.
2: C'est ça, c'est déjà reparti. Le temps passe vite quand on s'amuse, décidément. Et c'est là qu'arrivent les trucs. Aonishiki sera là. Il y a 99,999% de chances qu'il soit là à chaque fois.
1: Légèrement blessé du précédent tournoi.
2: C'est ça. Onosato aussi, okay. En sachant que lui aussi s'était un petit peu blessé lors du dernier tournoi, ce qui a fait qu'il n'était même pas dans le milieu du panier pour le dernier tournoi. Et hélas, Oshoryu s'est vraiment blessé au niveau du coup de son ligament de genou. Et il a subi une opération et du coup son entraîneur, du coup qui est un ancien Yokozuna, a bien stipulé que faire un retour aussi prématuré serait peut-être le désavantagé et peut-être qu'il ne participerait pas à ce tournoi-ci de septembre pour revenir en force pour le mois de décembre.
0: C'est chaud, il vient de se faire opérer et hop là on y retourne. Non mais ouais.
2: Bah surtout que c'est ce que j'expliquais hors antenne et du coup je le réexplique, il s'est en fait fait opérer parce qu'il s'est blessé au niveau du ligament médial du genou. Et c'est le genre de ligament où, oui, bah quand tu te fais opérer, tu vas attendre quelques petits mois, hein, sinon pour être sûr qu'il soit consolidé, parce que une blessure, surtout pour des rikishi, une blessure qui se répète encore et encore et encore, ça peut endommager tout le muscle, tous les nerfs, et dans ces cas-là, bah c'est une fin de carrière. Et c'est pas le but qu'on attend surtout d'un yokozuna.
1: Après, c'est de toute façon, si vous le savez pas, hein, le titre de yokozuna, voilà, c'est un titre. Que vous gardez en permanence, la seule voie, c'est mise en retraite.
0: Oui, on ne peut pas être déchu du titre de Yokozuna. doit se retirer.
1: Doit se retirer du sport.
2: Et d'ailleurs, juste oui. mini-news, je pose ça comme ça et après je vous donne que le reste de l'émission. La JSA a du coup en fait fait une annonce pour augmenter du coup le prix des billets pour les tournois et aussi augmenter du coup forcément la rémunération des rikishi et aussi augmenter la rémunération des tournois. Donc ça veut dire que bah, de base, quand on gagnait un tournoi, donc par exemple comme le tournoi de Nagoya il y a deux mois, le gagnant remportait du coup de base 20 millions de yens, c'est passé du coup à 30 millions de yens et ça se mettra en marche pour janvier 2027.
1: C'est devenu, la nouvelle saison.
0: C'est devenu très cher de regarder le sumo aujourd'hui, de prendre un billet, mais les gens se poussent quand même pour...
2: Ça va presque devenir un sport de luxe, je pense.
0: C'est pas la langue.
1: Bon, après, c'est... Ouais. On va pas rentrer dans le débat.
0: Non, parce que du coup,
1: mais c'est vrai que c'est déjà un sport très traditionnel avec des personnes qui s'y connaissent finalement. Et oui. Donc, voilà. Donc, que les prix augmentent, m'étonne pas. Si ça permet en plus de mieux rémunérer les rikishi, tant mieux.
2: Oui, c'est ça.
0: Puisqu'on parle de prix et d'art traditionnel, ben justement, un art traditionnel culinaire, c'est celui de Onigiri. Et donc, avec nous, Olalaka Matsuzawa, on le rappelle, qui est artiste peintre et qui va exposer du 13 au 19 septembre prochain à la galerie Imagine, rue des Pierres Plantées. Mais la semaine dernière et la semaine encore avant, tu étais en train de vendre des Onigiri. C'est ta nouvelle activité. Alors, explique-nous un petit peu. Alors.
3: Oui. Donc, bonjour.
0: Rebonjour, du coup.
3: Encore voilà. Rebonjour. Et je suis Madame Onigiri. Depuis plusieurs années. Et c'est mon deuxième passion, notamment pour les riz blancs. Ben, je suis très attachée du riz japonais, c'est au blanc. Donc, j'ai toujours voulu travailler autour du riz. En tant qu'artiste, il faut gagner sa vie. Et du coup, j'étais travaillé dans un restaurant japonais, entre guillemets. Mais je ne sentais pas que c'était vraiment cuisine japonaise. Et donc, j'ai décidé de me lancer à mon compte pour vendre mes produits onigiri.
0: Voilà. Et donc, sous cette identité qui s'appelle Madame Onigiri. Et du coup, ça fait combien de temps que tu les vends déjà, toi, sous le nom de Madame Onigiri?
3: C'est Abon Party Japon. Donc, j'ai commencé en 2023.
0: 2023, d'accord.
3: Oui.
0: Et la grande nouveauté, c'est que tu vas lancer une campagne de financement participatif. Donc cette fois-ci, pas simplement pour vendre les onigiri. Donc tu vas les vendre évidemment, bien entendu. Mm-hmm. Mais ce serait une vente itinérante. Oui. Alors explique-nous un peu.
3: Oui, voilà. Et du coup, je suis artiste. Donc, mais il faut, pour la vie à côté, il faut gagner. Et du coup... Je me suis lancé mon participation financement participatif, crowdfunding, dans le plateforme de Ouloulou, qui est assez connue en France, je pense. Et donc, si je vous invite de cliquer et de regarder mon profil Instagram, et il y a un lien de Ouloulou. Donc, voilà.
0: Tu nous avais expliqué que c'était pour financer une roulotte. Enfin, c'était pour financer le moyen de transport pour vendre tes onigiri. Voilà comment je pourrais dire ça.
3: Oui.
0: Voilà.
3: Et donc depuis à ce moment-là, j'étais toujours dépôt vente.
0: Oui.
3: Et donc, je ne pouvais pas vendre directement parce que je n'ai pas de restaurant et surtout, je ne veux pas avoir des locales parce que c'est trop cher. Et du coup, je voudrais faire le but, c'est de vendre au marché. Donc, pour cela, je voudrais un financement participatif. C'est pour acheter du vélo cargo électrique.
0: Voilà, un vélo cargo électrique, c'était ça.
3: Oui.
0: Dans ma tête,
1: c'est
0: ça restait une roulotte.
1: Truck, mais voilà. C'est un cargo pour transporter, pour pouvoir déployer.
3: Oui, dans un premier temps. Mais
1: exactement.
3: Après ça, si ça marche bien, petit à petit, je voudrais, argumenter un food truck aussi.
1: Parce que c'est vrai qu'au Nigiri, il n'y a pas tant que ça hein, de choses, et pourtant c'est très, tellement bien.
0: C'est très très bien, et en plus ça nourrit bien pour
1: cale, hein.
0: pour pas cher en plus.
1: Ouais, pas cher.
3: Soit
1: ça cale et c'est pas cher.
0: Tes onigiri, je crois de mémoire, on est entre 3,50
3: oui,
0: le moins cher et 4,50.
3: 4,50, voilà. Ouais. C'est abordable.
1: Ah, complètement.
3: Ouais.
1: Oui, c'est abordable.
0: Pour les prix français, très clairement,
1: oui.
0: Surtout que c'est des prix...
1: Onigiri, c'est calé. Hein, c'est...
0: Et encore une fois, je le rappelle, c'est des onigiri pardon, qui sont faits maison.
1: Ouais.
3: Oui, bien sûr.
1: Ouais.
3: C'est mon amour pour le riz attaché cuisine japonaise.
1: C'est ça.
0: Et voilà. Tes onigiri, on peut déjà les déguster à certains endroits. Lesquels ?
3: Maintenant, oui, je suis en train de préparer au niveau papier ou tout ça. Donc, j'ai déposé de temps en temps le Maison des Asiatiques.
0: Maison des Cultures Asiatiques, oui.
3: Et appelée bande éphémère des Omotenashi Cuisine, oui. Du coup. Et voilà.
0: Comment ça s'est passé, du coup, la vente éphémère Omotenashi? Alors, du coup, moi, j'étais venu, voilà, on était venu avec madame pour prendre des onigiri, évidemment. Mais voilà, comment ça s'est passé?
3: Oui, j'ai l'impression, oui, c'était pas mal parce que les gens qui déjà connaissent, je croyais pas que. Et aussi de false d'onigiri qui est un peu. C'est maintenant, c'est français. Donc, je voudrais aussi le savoir japonais, notamment des katsuobushi. C'est le bonito séché, c'est
0: bonito
3: un poisson.
0: Ouais.
3: Et puis, quoi d'autre? C'est umé pour une japonaise. Salé, acide.
0: Ouais, exactement. Umeboshi, quoi. Enfin, simple, voilà, c'est
3: oui,
0: ça, quoi.
3: Umeboshi, oui.
0: Exactement. Tu fais donc katsuoboshi, ume, il y a aussi poisson, il y a aussi même poulet. Enfin,
3: C'est un soboro de bœuf.
0: Ah, c'est bœuf, pardon.
1: Ah, bœuf, ouais.
0: Je savais qu'il y avait et poisson et viande, classique. Voilà. Classique.
3: Ton maillot, évidemment.
1: Ton maillot, évidemment.
3: Oui.
0: Tout à fait. Malheureusement, c'est tout le temps qu'on a, mais donc on peut retrouver. Alors, on peut te retrouver en tant que Madame Onigiri sur les réseaux sociaux, déjà pour commencer, Instagram,
3: oui.
0: Déjà.
3: Madame Onigiri.
0: Et ensuite, il y a la campagne de financement participatif qui est sur Ulule et que vous trouvez en description. Juste en dessous du nom de Madame Onigiri, donc du coup dans le profil sur Instagram.
3: Ouais, c'est très bientôt comment lancer, donc okay. Oui.
1: Super.
0: On va se quitter là dans un instant avec une petite dernière chanson. L'occasion aussi de saluer des confrères qui arrêtent leur web radio. On les avait reçus il y a quelques années. C'est 8bit, une web radio qui était consacrée aux jeux vidéo. Et donc c'est l'occasion de passer une dernière musique de jeux vidéo pour leur rendre hommage et leur souhaiter, écoutez, le meilleur pour la suite. En tout cas, ça a été un plaisir. Ils nous ont un peu aidés pour leurs conseils, pour l'établissement de notre propre petite web radio à nous. Donc c'était la moindre des choses de les remercier par une petite chanson. On te remercie énormément, Oulalaka.
3: Merci beaucoup.
1: Merci, bon courage pour la campagne.
3: Merci, oui.
0: Et puis on te retrouve donc à partir du, déjà dès le 12 pour l'accrochage et du 13 au 19 septembre à la galerie Imaginaire.
1: Yes.
0: On se quitte avec donc Panzer Dragoon, l'opening du jeu mythique sur Saturn auquel a participé aussi Moebius, le grand, le regretté Moebius. Allez, on se quitte avec ça. Portez-vous bien, vive le son japonais, à la semaine prochaine.
2: Ciao. 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

0: Et vous êtes toujours sur les bandes continues de Radio Canu. Et on a commencé par les Chevals Hongrois avec l'artiste Le You qui nous ont chanté Takati Takité, une reprise du titre de Bobby Lapointe.
1: Suivi de Juliette avec un titre un peu acide, Veuve Noire.
0: Et on a terminé par un live issu de la tournée Homo Plebis Ultimate Tour de Hubert Félix Thiéphen avec le titre Alligator 427.
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Vous venez d'entendre Balkan Beatbox avec Digital Monkey. Ensuite, c'était Fanfare Chocarlia avec Bunitsa Batetoba. Et enfin, Zone d'Orgo avec Opa Tsupa. 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
2: Ouais. Radio Canu, les bandes continuent, tout à fait. À l'instant, on a écouté Pauvre Coude et Enclature, soit le groupe Journée Standard, avec le morceau Ding Dong Grien, en date de 2016. Juste avant, c'était le nom du groupe, avec un morceau, leur unique album de 2011. Le morceau s'appelle Le Migou. Et encore avant, c'était LPI, Le Pouvoir des Innocents, avec le morceau Qu'est-ce que tu fais ? Ça date de 2008 et l'album s'appelle Nique ton mère. Et c'est Radio Canu. Exactement.

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Vous avez pu écouter dans l'ordre Opaline avec La fille tatouée, Sarah Saphir avec le titre Avant toi, et enfin c'était Neptune et le morceau Stella. 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

Et vous êtes toujours à l'écoute des bandes continues de Radio Canu. On vient de s'écouter Pony Ox avec le titre Cities of the Red Dust, suivi par le groupe The KVB avec le titre All Around You. Et on a terminé par la BO de la série Utopia avec le titre du même nom, Utopia. 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Yeah.

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1: 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On vient de s'écouter dans l'ordre Silence d'Okis, suivi de BNPLG, Réalité Rap Musique. Et enfin, c'était Isha avec le frigo américain, Radio Canu, la plus rap des radios.

Yes, on a pu écouter au tout début de Joe York avec le morceau Small Town Boy, et juste après c'était du côté du Pays Basque avec The Wizards. 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

0: Radio Canus en 2.2 vous présente les bandes continues avec trois titres venant d'une session complètement iconoclaste. On a débuté avec Chris and Carla et Comfort of a Stranger.
1: Et puis...
2: on a continué avec Odo Rosarius Equilibrio et Freeze Energy, Four is Forever.
3: Et pour finir par Je suis un poète de Brigitte Fontaine.
0: Bravo.
4: On était aux environs de Barstow. On attaquait le désert quand les drogues ont commencé à faire effet. Je me rappelle avoir dit un truc du style.
5: Ça monte, ça y est, je décolle. Vaut mieux que tu conduises.
4: Soudain, il y eut un énorme grondement autour de nous. Et le ciel fut rempli de ce qui semblait être d'énormes chauves-souris qui voltigeaient, criaient et voltaient autour de la voiture. Et une voix a crié « D'où Jésus, c'est quoi ces putains de bestioles ?»
5: T'as dit quelque chose ?
6: Laisse tomber. À ton tour de conduire.
4: Pas la peine de parler de chauves-souris, je me suis dit, ce pauvre type les verra bien, c'est tout.

0: de prix. Fait-il ?
1: On avait deux sacs bourrés d'herbes, 75 plaquettes de mescaline, 5 feuilles complètes d'acide en buvard, une salière à moitié pleine de cocaïne, une galaxie multicolore de remontants, sédatifs, hilarants, larmoyants, criants. En plus, une bouteille de tequila, une bouteille de rhum, une caisse de bière, 1 demi-litre d'éther pur et 2 douzaines de poppers. Donc on a eu besoin de tout ça pour le voyage, et quand on démarre un plan drogue, la tendance, c'est de repousser toute limite. Droguer est paré à toute éventualité. Il peut voir sa grand-mère morte grimper le long de sa jambe, un couteau entre les dents. Et personne ne peut avoir assez de cran pour soutenir un trip pareil. Bazooka Circus est l'endroit que l'élite fréquenterait tous les samedis soirs si les nazis avaient gagné la guerre. On était en plein 6e Reich.
2: Faites vos jeux, faites vos jeux.
1: Les effets de l'éther s'amenuisaient. L'acide n'agissait plus depuis longtemps. Mais la mescaline faisait son bonhomme de chemin. La bonne mescaline, ça met du temps à déclencher. On passe la première heure à attendre. Et puis au milieu de la deuxième heure, on commence à maudire ceux qui vont l'enfiler parce qu'il se passe rien. Et tout à coup, ça...
0: Je déteste dire ça, mais ce bordel, c'est l'angoisse pure. Je crois que j'ai une montée d'angoisse.
3: Absurde. On est venu trouver le rêve américain alors qu'on est dans le vortex. Tu veux abandonner? T'es conscient, j'espère, qu'on a touché le nerf central.
0: Eh ben, c'est ça qui me fait monter l'angoisse.
3: Quand tu regardes... Il y a deux bonnes femmes qui baisent un ours polaire.
0: Ne me dis pas des choses pareilles. Pas maintenant, vieux. Ça, c'est mon dernier verre, toi. Combien de pognon tu me prêtes?
3: Pas beaucoup. Pourquoi?
0: Il faut que j'y aille.
3: Que tu y ailles?
0: Oui, je dois quitter ce pays.
3: Ah non, calme-toi. Assieds-toi, tu seras clean d'ici quelques heures. Alors assieds-toi, putain, assieds-toi.
0: Ne fais pas chier, vieux. Je suis sérieux. Je passe encore une heure dans cette ville et je tue quelqu'un.
3: D'accord, je vais te prêter du pognon.
4: 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On vient d'écouter quelques extraits de Las Vegas Parano de Terry Gilliam. Tout de suite, on s'écoute un extrait des temps modernes de Charlie Chaplin.

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l'ordre la chanson des temps modernes, Charlie Chaplin, après In the Mood for Love de Wong Kar-wai, et puis bien sûr ça n'a rien à voir, la chanson de Rabbi Jacob Gérard Houry.

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Oui, toujours en musique sur La Plus Rebelle, vous avez pu entendre Orgel avec Do It Yourself, Listeria, La Nausée et Dead 60s, Control This. On continue.

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1: Radio Canus 102.2 de la bande FM. On s'est écouté le Golden Brown par Dave Brubeck et la version inspirée des Stranglers. Et on a fini par Arsenic Neg Marron, partout la même. Yes, la musique c'est la vie.

Et vous aimez le violon sur Radio Canu. Et vous venez d'écouter Mashrou Leila. Mashrou Leila, c'est un groupe libanais qui s'est monté en 2008 et que Radio Canu aime, puisque c'est un groupe en lutte, un groupe de révolte, un groupe qui est interdit malheureusement au Liban et qui défend notamment le droit des trans, des PD et des Gwyn, parce que Radio Canu aime les trans, PD, Gwyn. Yeah.

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1: 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On vient de s'écouter dans l'ordre Silence d'Okis, suivi de BNPLG, Réalité Rap Musique. Et enfin, c'était Isha avec le frigo américain. 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

Et oui, on est bien sur Radio Canu, on vient de s'écouter Ministry avec No W, David Bowie avec Time et enfin Alice Cooper avec Trash. 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
4: Bonjour. Bonjour à toutes et à tous. Est-ce que le micro fonctionne? J'ai l'impression que oui. Et bienvenue dans le petit bazar qui fait son grand retour après une absence estivale plus ou moins longue. Il y a une soufflerie assez désagréable. Je vais voir
5: si il y avait une émission la semaine dernière.
4: Non. C'était pas la semaine dernière. C'était il y a quoi?
5: Ça
4: remonte, hein?
6: Mai, juin. Mais...
4: Non, quand même, t'exagères. Il y en a eu une cet été. T'étais là, Nico, en plus. Moi, j'étais pas là.
6: J'ai pas fait de canicule, en tout cas.
4: Tu te souviens pas du studio par 45 degrés, non. Quoi. Bon, bref, en tout cas, on n'était pas là pendant un moment et maintenant on est re-là. On va essayer de vous divertir pendant les 2 heures et quelques qui viennent, jusqu'à 15 heures environ. On est un peu rouillé comme quand on vient de vacances. Il faut que vous soyez indulgente avec nous et notamment avec moi qui ne comprend toujours pas comment la nouvelle platine fonctionne. Mais ça, c'est un problème que l'on va régler au fil de l'émission. Il y aura également le mystère habituel de est-ce que Max va être une présence ectoplasmique ou est-ce qu'il va être vraiment avec nous aujourd'hui. J'espère que tout va fonctionner correctement, puisque on va commencer par lui pour être sûr du matériel. Max sera un de nos invités réguliers par ailleurs du jour. Coucou Max, est-ce que tu peux te manifester?
7: Je me manifeste. Ah, il s'est manifesté. Je manifeste mon existence.
4: Et ça, c'est important.
5: On dirait vraiment qu'on fait du spiritisme.
4: Et bien, en tout cas, ta manifestation a été entendue par les esprits de ce monde. Et c'est très cool. Déjà, ça me rassure. En studio, en présentiel, comme on dit depuis le temps du Covid, nous trouvons aujourd'hui Chloé. Coucou Chloé.
8: Bonjour tout le monde.
4: Toi, pour le coup, ça faisait longtemps.
8: It's been a while.
4: Voilà. Et bien, bon retour parmi nous.
8: Merci.
4: Il y a également Antoine, lui aussi. Ça faisait longtemps. Coucou Antoine.
9: Oui, bonjour.
4: Très belle voix de standard téléphonique. Vous a manqué la voix suave de Nico. Coucou Nico.
6: Salut à tous.
8: Voilà. Non, ce n'est pas Benjamin Biolay, c'est bien.
4: Et heureusement, j'ai envie de dire. nous sommes au complet. Moi, c'est Juju. Nous allons donc vous proposer une petite prog. Alors, c'est une émission de rentrée, donc on n'a pas été trop ambitieux sur le thème du jour. On va vous proposer une émission qu'on fait... environ 2 fois par an, qui consiste en fait à juste vous partager nos découvertes un peu rétro, c'est-à-dire des trucs qui sont pas de l'année en cours, mais qu'on a découvert, redécouvert, exploré un petit peu cette année. Voilà, ce sera un petit peu le sel de la programmation qui est assez chargée aujourd'hui, donc comme je dis à chaque fois en début d'émission, on va essayer de pas trop parler, puis après à chaque fois on n'y arrive pas, mais c'est important de le dire, là encore de manifester. Sur ce... Je propose que, sans plus de chichi, on passe aux nouveautés quand même du jour, parce qu'on a malgré tout un peu de 2026 à vous proposer. Elles ont été choisies par Max et par Nico, s'ils le veulent bien, ils pourront reprendre la parole après les morceaux pour nous présenter un petit peu tout ça, tout en espérant, encore une fois, que les morceaux sont bien dans l'ordre sur la clé et que la platine va fonctionner. Donc voilà, avec des si, on va voir si on peut lancer ces nouveautés du jour dans le petit bazar.

0: Retour en studio. Vous êtes sur 102.2 Radio Canu. C'est le petit bazar aujourd'hui qui fait son retour de vacances et ça s'entend aux petites scories techniques qui ont déjà eu lieu. Mais je vais m'expliquer. Voilà. Vous avez sans doute entendu l'irruption soudaine d'un Frank Sinatra sauvage. Voilà.
1: Dans les nouveautés.
0: Bon, les gens ont dû se dire ah bon, bah, on a raté ça. Merde.
2: Exclusive.
1: Des hidden tracks.
0: Oui, voilà. Bah écoutez, on a payé très cher pour faire un hologramme de Frank Sinatra et le faire chanter. De nouvelles chansons.
1: C'est très cher, on a mis dans une IA et basta.
0: Oui, c'est vrai. Ça a marché aussi. Non, pour tout vous dire, dans le thème.
3: On a payé très cher l'environnement.
0: Voilà, on a payé le coût environnemental était très haut pour ressusciter Frank Sinatra, ce qui vaut largement le coup. Non, c'était juste pour vous expliquer. J'avais éventuellement prévu, mais vu qu'on risque de manquer de temps, ça va pas passer. De passer Frank Sinatra dans l'émission du jour, mais j'imagine qu'on va pas réentendre et que vous aurez quand même eu du coup un petit extrait. Mais en attendant, effectivement, rien à voir puisque là nous avons écouté des nouveautés, c'est-à-dire des choses qui sont sorties carrément dans les semaines qui viennent de précéder là. À commencer par une que nous a proposée Max. Donc on te laisse présenter ce que tu as choisi.
3: Ouais, alors moi du coup, je vais juste couper le son de la radio, hop, comme ça je m'entends pas en double. Donc j'ai choisi une artiste qui s'appelle Portraits of Tracy, de son vrai nom Tracy Geneviève Amaré, qui est née en 2004, voilà, ça c'est pour le coup de vieux général. Portraits of Tracy, elle prend son nom d'une chanson de Jaco Pastorius, un bassiste que j'aime beaucoup, qui jouait sur une fretless basse. Et donc là, elle a sorti fin juillet un EP qui s'appelle... Q, from where do our primal instincts originate? A, MTV. Donc une référence à Q, are we not men, we are divo. Ouais.

0: parler à l'avenir. Et puis si ça vous a plu, je vous conseille d'écouter le disque parce que les autres morceaux ont rien à voir et sont tout aussi cool. Voilà.
1: Ouais, mais ce que j'allais dire, c'est le morceau un peu phare punchy qui ouvre le P, mais le reste des morceaux est vraiment, je trouve, encore meilleur parce que ça interpole 1500 genres à la fois, mais de manière assez opportune. C'est vachement cool comme disque. Et puis ensuite, c'est Nico qui nous a proposé un truc. Là aussi, on en a parlé un peu dans le groupe un peu de nos potes et des participantes habituelles de l'émission. Et on a tous et toutes trouvé ça assez cool. Donc merci Nico d'avoir choisi ça. Est-ce que tu peux nous redire ce que c'était?
2: Yeah, c'était West Side Cowboy, du coup groupe anglais de Manchester. Et ce qui est assez intéressant, c'est que ayant l'habitude, je me dis pas comme un pro de Manchester, mais d'écouter un peu ce genre de groupe qui proviennent de cette ville, il y a aucune sonorité en fait. Pour moi, j'ai l'impression d'avoir plutôt un groupe américain.
1: C'est vrai. Parce qu'il y a Cowboy dans le nom, c'est pour ça que t'es influencé.
2: Ouais, en tout cas, voilà, vraiment très chouette. Donc, c'est sorti vendredi dernier. L'album se nomme It Goes On. Et le titre de la chanson, c'était You Could Have Died There on the Dance Floor. Voilà. Donc, c'est très, très, très sympa.
1: C'est la dernière chanson de
2: l'album.
1: Ouais,
2: c'est ça, exactement.
1: Ouais, voilà.
2: Ouais, du coup, le groupe s'est formé en 2023. Donc, c'est leur tout premier album. Il y a un peu une hype, j'ai l'impression, là, qui est... non ?
1: Je crois aussi, ouais, je crois. Moi, je ne connaissais pas avant il y a quelques semaines, mais j'ai l'impression qu'effectivement, ouais, c'est un groupe qui est en train de prendre du galon. Non, je ne vais pas la faire direct, je vais attendre un peu. Voilà, bref.
3: Comme ils disent.
1: Du coup, on va enchaîner sur le thème. Alors le thème, comme vous avez pu l'entendre avec Frank Sinatra, ce n'est pas du tout du 2026. L'idée, c'était qu'on commence un petit peu, on fasse notre entrée en proposant un peu des petites choses qui nous ont... séduite ou attirée, qui ont attiré notre attention ces dernières semaines, ces derniers mois. Donc des petites découvertes comme ça. Et ça va nous permettre en fait de pas avoir trop de fil narratif ou directeur aujourd'hui et de juste passer des trucs qu'on aime bien et qu'on avait envie de vous faire découvrir dans des genres, ma foi, assez variés. Donc on a une grosse prog comme je disais tout à l'heure, donc je vous propose, si ça va à tout le monde, qu'on commence par s'écouter trois morceaux. Et après, on reviendra un petit peu vous les présenter, vous expliquer de quoi il s'agit. Donc si ça va à toute l'équipe, on est parti pour la programmation thématique du jour.
2: Vendu.
1: Ouais, j'espère.

0: Et voilà, oui, ça finit de manière abrupte. Je sais pas si on t'a entendu dire ah le mec en short.
1: Sachez que le dernier artiste porte des shorts.
0: Voilà, c'est une information importante. Après tout, c'est pas le cas de tous les artistes.
1: Mais non.
0: Voilà.
1: Mais non. Ouais.
0: Donc, effectivement, nous avons proposé une première bande dans le thème du jour de 3 morceaux, dont certains sont faits par des gens qui portent des shorts, d'autres non.
1: Thématique du petit bazar. Ces artistes qui portent des shorts.
0: On peut s'amuser à faire l'hypothèse pour tous les autres morceaux de. Frank Sinatra, probablement il porte pas de short.
1: Oui, oui.
0: Après on sait pas.
1: Moi je me dis, tu sais, pendant ces petites vacances. Non, il mettait que des moulbites, je pense.
0: Je pense, c'est le genre quand même.
1: Parce que ça, c'est quand même un lover quoi.
0: Bah ouais, c'est ça, pour séduire, c'est quand même. Voilà.
1: Un crooner.
0: En tout cas, voilà, un débat intéressant qu'on peut filer pendant toute l'émission. J'ai commencé. Parce que je suis hyper tyrannique et je commence les thèmes des émissions.
1: Ouais, c'est clair, t'es pas celui qui enlève des chansons à lui quand t'as plus le temps.
0: ça dépend des fois. Ça m'arrive, c'est vrai. Mais du coup, le premier morceau qui ressemblait beaucoup quand même à du punk londonien de la fin des années 70, c'est parce que c'est du punk londonien de la fin des années 70. Et du coup, on voit qu'ils ont beaucoup écouté notamment les Clash ou qu'utilisaient Tony Co, Stiff Little Fingers, des trucs comme ça. Et en l'occurrence, c'est un groupe qui en fait a été un peu météore dans ce genre-là, ce qui convient bien après tout à l'idéologie punk. C'est un groupe qui s'appelle The Ruts, R-U-T-S, voilà. Et la chanson qu'on a écoutée, c'est la première de The Crack, qui était leur premier album en 79 et qui est resté en fait, je crois si je dis pas de bêtises, leur seul. Ils ont eu le temps d'en faire un deuxième peut-être, mais le seul album qui a vraiment eu une forme de succès, pour la simple et mauvaise raison que en fait le chanteur Malcolm Owen, il est mort d'une overdose en 80, donc du coup un an après la sortie du premier album quoi. Ce morceau qu'on a écouté qui s'appelle Babylon's Burning, qui il me semble est quand même, en même dans la mélodie en fait, une référence assez explicite à genre London's Burning des Clash ou des trucs comme ça, enfin ça ressemble vraiment quoi. Et ben Babylon's Burning, ça a été quand même une chanson qui a, c'est vraiment, tu te dis, c'était différent à l'époque, et c'est pas pour dire que c'était mieux, c'était juste différent. C'est en fait, ça a été dans le top 10 des hit singles au Royaume-Uni, tu vois, enfin, voilà, c'était une autre époque. Du coup ça a eu un certain succès, le disque qui a suivi aussi, et je pense que ça aurait pu faire partie d'un des groupes un peu marquants de cette ère du punk anglais, avec avec les Clash, avec les Buzzcocks, les Sex Pistols, etc. Mais le groupe a finalement, à cause de la mort du chanteur, a eu une existence assez, assez courte, même s'ils se sont ensuite reformés sans le chanteur, mais du coup avec un peu moins de succès. Voilà, donc je n'ai pas beaucoup plus à dire là-dessus. C'est un disque assez éclectique, à l'image un peu du punk de l'époque, c'est-à-dire certes il y a une base. Il y a une base. Je coupe ton jack, Max, parce qu'il y a eu un bruit blanc tout à coup là. Je le rallumerai tout à l'heure. Il y a un truc un peu de base, basse batterie, guitare assez péchu et tout, mais il y a des influences reggae, dub, comme ça se faisait un petit peu aussi à l'époque dans le punk, quoi. Notamment à l'initiative des Clash. Voilà, les Ruts avec Babylon's Burning. Et ensuite, nous avons écouté un choix de Chloé.
1: Oui, bonjour.
0: Que nous avons déjà, je crois, passé dans l'émission parce qu'on aime bien ce morceau, mais
1: ouais,
0: du coup,
1: voilà. Super.
0: C'est marrant, ouais.
1: Du coup, le morceau, c'est un morceau d'un groupe qui s'appelle Cobra, un groupe français qui s'est formé dans les années 80 qui s'appelle Cobra. Et le morceau s'appelle, comme on a pu l'entendre, des lieux associatifs pour les jeunes. Et alors, moi j'ai plutôt vous expliquer. Alors déjà peut-être petite présentation. C'est un groupe qui a pas fait énormément de choses et qui s'est formé en effet dans les années 80. Mais ils ont eu un petit sursaut de popularité en se créant une page Facebook, comme quoi tout arrive. Et en fait c'était plutôt une bande de copains qui voulaient un peu délirer ensemble en faisant des chansons parce qu'ils aimaient bien le punk et le metal, et ils voulaient faire des chansons qui se prenaient pas trop au sérieux. Donc en fait c'était plutôt un projet, j'ai l'impression, de rigolade. Et quand ils avaient justement fait leur petite page Facebook pour partager à leur entourage les chansons qu'ils faisaient, ils se sont mis à être contactés pour faire des concerts. Et au début c'était bon, non, nous on fait ça enfin un peu pour rigoler et tout. En fait ils se sont pris au jeu et ils ont été programmés en 2014 au Hellfest, et du coup il y a eu un petit regain de popularité. Ouais. Et du coup c'est un morceau qui est sorti en 2014 aussi, d'après les internets. Après j'ai l'impression que comme c'est un groupe qui fait un peu les trucs dans son coin, on n'a peut-être pas la facilité de savoir quand la chanson a vraiment été enregistrée.
0: Ouais. Okay.
1: Peut-être qu'elle est sortie en 2014, mais qu'elle avait été conçue avant, quoi. Et voilà, et moi, enfin, du coup, j'ai découvert cette chanson cet été quand j'étais du coup avec Antoine à Metz et que du coup c'est son beau-frère, le Jay, qui m'a fait découvrir cette chanson. Alors peut-être que je l'avais en effet déjà écoutée avant, mais j'avais jamais fait vraiment attention à ce qui se passait, quoi. Et du coup, on a écouté ça en rentrant de festival, déjà un festival où on a découvert Droge avec ce tube qui est Mascu ferme ta gueule.
0: On va peut-être réentendre parler de Droge dans cette émission.
1: Bah oui, il y a des grandes chances. Moi, dès que j'aurai une fenêtre, j'ai mal.
0: Mascu ferme ta gueule, Alex l'avait passé il y a quelques mois à l'émission.
1: Oui, tu nous as dit, nous on avait, enfin moi j'avais pas fait pareil, je m'étais peut-être pas souvenu de ça, et quand on avait découvert en live, on s'était dit, ah, mais c'est vraiment super ce truc. Déjà les mecs qui viennent de Drôme et de Vosges, ils s'appellent Droge.
0: Tout simplement. Moi,
1: Alex, ça me tue de rire. Et donc on a écouté ça en donc des lieux associatifs pour les jeunes en rentrant de soirée, et moi je me suis dit, tiens, c'est vrai que les paroles, elles sont hyper positives, oui, mine de rien, et moi je trouve que c'est vraiment pas un truc qu'on voit si souvent que ça, le côté revendicateur et punk en n'étant pas dénonciateur, ce qui est important aussi, on est bien d'accord, mais en étant plutôt on a besoin de ça, ça ce serait super, des cours de judo pour le jeudi pour les gamins. Après, les paroles, c'est vraiment ça, et moi je trouve ça vraiment oui, cool, quoi.
0: Moi je me demande à quel point il y a une part d'ironie dans le texte, j'arrive pas trop à voir comme l'interprétation elle va pas du tout avec les paroles, donc tu sais pas en fait quelle est l'intention derrière la chanson, mais je pense
1: en fait,
0: que oui, t'as raison, ça doit
1: être. Des types qui se prennent pas au sérieux, mais qui pour autant sont hyper sincères, tu vois. Enfin, du coup, il y a un article sur Télérama qui est sorti en 2014 qui en parle et qui justement dresse un portrait d'eux comme des types qui ont l'air d'être assez sincères, tu vois. Enfin, du coup, moi je trouve ça cool.
0: Bah oui, carrément.
1: Ils se décrivent plutôt comme je cite, une réunion de satanistes modérés dont l'objectif est de réconcilier science et religion. Non mais franchement, c'est super.
0: Tout un programme.
1: Écoutez Cobra, je sais pas, moi en tout cas je ne connais que cette chanson pour l'instant, mais je n'hésiterai pas à aller jeter une oreille aux autres choses qui existent.
0: Allez, on va creuser. Alors pendant ce temps-là, Max qui use de la technologie à bon escient m'a poqué, comme non pas pour le coup, comme disent plus du tout les jeunes, pour signaler qu'il voulait prendre la parole. Mais Max, ça y est, en fait tout à l'heure il y a un petit bruit blanc, mais là tu peux intervenir quand tu veux, donc vas-y, on t'écoute. Ah, ou pas. On t'entend plus. On t'entend pas du tout, Max. Je ne sais pas ce qui se passe. Ah, ça c'est chiant parce qu'à chaque fois ça saute, ça revient, etc. Bon, Max, est-ce que tu as fait quelque chose sur ton micro? En plus, je crois qu'il... Je pense qu'il a coupé la radio. Donc en fait là, il est en train de parler, mais il n'entend pas que je lui dis qu'on l'entend pas. Voilà. Donc je ne sais pas quoi faire d'autre hormis lui couper s'il voulait provisoirement, et si vous voulez peut-être lui souligner, lui dire sur le, ouais, sur le groupe qu'on l'entend pas comme ça, voilà. Bon, en attendant que Max puisse dire ce qu'il a à dire sur Cobra probablement, je te propose Antoine de juste intervenir sur ton morceau qui a clos cette bande de trois chansons qu'on a écouté tout à l'heure.
2: Oui, c'était un morceau d'Alex Wilcox. Alex Wilcox, c'est
1: celui qui porte des shorts.
2: Celui qui porte
0: l'homme
2: des shorts.
0: Porte des shorts donc.
2: Alors évidemment, cette remarque n'avait de sens précis que si on insiste sur le fait qu'il ne portait qu'un short.
0: En fait, il avait un t-shirt et des chaussures. La vieille anecdote, c'est là. Ah, c'était un concert génial, il portait un débardeur.
2: C'est ça, j'essayais de faire ce souvenir Chloé de ce concert, et c'est ce souvenir précis qui a popé.
0: Très bien, on comprend très bien.
1: Faut dire qu'il avait un charisme fou, juste.
0: C'est vrai.
2: Oui, Alex Wilcox, c'est un producteur du coup qui est originaire d'Austin au Texas, mais qui est installé à Berlin. Et comme on peut l'entendre, en fait, c'est quelqu'un qui fait de la musique électronique, certes, qui fait des DJ sets, qui en a fait des assez traditionnels, qui a sorti plusieurs EP, et là c'était son premier album en 2025. Il en a sorti un deuxième dans la foulée en juin dernier. Et en fait, c'est quelqu'un qui vient plutôt du rock, en fait. Il y a vraiment une énergie très punk dans ce qu'il fait, qu'on n'entend pas, enfin qu'on entend, qu'on devine plutôt sur l'album, avec le morceau qu'on a entendu juste avant. Mais c'est vraiment inimaginable à quoi ça ressemble en live. Enfin, pour l'avoir fait, Alex Wilcox, c'est quelqu'un d'extrêmement généreux. En fait, le type harcèle son public pour chanter les paroles jusqu'à ce que il arrive à avoir l'adhésion de l'ensemble de la foule.
3: Comme ça, j'enlève mon short. Allez.
2: Au fur et à mesure, effectivement, alors déjà il était en robe, après il s'est dessapé et puis c'est presque acrobatique en fait comme manière de faire un DJ set. En fait, il monte sur sa platine. Il a plusieurs mètres de hauteur. Après, il saute de 3 mètres de haut, pieds nus. De la platine, à la fin il a fait un montage avec des flight case, il s'est mis dessus, enfin j'avais mal pour ses genoux.
0: J'avoue, ça devait être éprouvant.
2: Mais c'est vraiment hilarant, c'est incroyable. C'était un très bon concert, très bonne découverte, complètement inattendu, nuit sonore cette année avec Chloé et d'autres.
0: Voilà. Trop chouette. Trop bien. Je fais un nouvel essai avec Max avant qu'on repasse trois morceaux pour voir si on l'a de nouveau à l'antenne et si accessoirement il peut intervenir comme il voulait le faire tout à l'heure. Max, tu nous entends? Tu veux réessayer de parler? Je sais pas si t'as allumé ta radio entre temps. Ah, là je t'entends bien. Ah oui. Ouais. On t'entend un peu moins bien, un peu plus loin. Si tu peux peut-être monter un peu le son, moi je le monte à fond. Ouais, c'est bon là.
4: Vous irez pas mieux que ça, je pense.
0: Ouais, mais ça va. Là, j'ai monté à fond et en vrai, on t'entend plutôt bien. Vas-y, donc, du coup, on t'a coupé le sifflet tout à l'heure.
4: Ok, je disais rapidement, je voulais juste partager avec vous le titre de la première chanson du premier album de Cobra qui est sorti en 2001. Ça aide à contextualiser de savoir s'ils sont sérieux ou pas et sincères ou pas. La première chanson de ce groupe ever s'appelle J'aime regarder les filles qui marchent sur des seringues sur la plage.
0: Super. Voilà. Très bien.
1: Ouais.
0: Bah, super, tout un programme encore une fois. Bon, et bien sur ce, Max, on va espérer t'avoir avec nous pour le reste de l'émission et on va enchaîner avec trois nouveaux morceaux qui sont des choix que l'on a fait donc pour essayer de vous faire partager un petit peu nos découvertes de l'été ou un petit peu avant. Et on va commencer pour rester un petit peu sur. Pour l'instant, le thème un peu bourrin de cette émission, on va commencer par ça.

0: Bah surtout que ça se finit de manière très abrupte, encore une fois. De retour sur 102.2 Radio Canu. Ouais, la plus rebel du radio. Pour une émission du Petit Bazar qui est signe notre retour pour la rentrée, car oui, il faut bien lâcher le mot à un moment donné. Désolé Antoine. Nous fait mal ce mot, mais voilà, c'est comme ça. Bah oui, mais bon, écoute. Et puis il y en a qui ont fait leur rentrée depuis plus longtemps que nous, donc voilà, on va pas se plaindre. ouais, j'avoue, ouais.
1: Hélas.
0: voilà, Max et Nico sont d'accord, Chloé aussi, hein, voilà. Bah oui, mais bon, tout le monde fait sa rentrée à un moment donné, voilà. Bref, je vais pas déprimer les gens, on va plutôt écouter de la musique, je vous propose. Et d'abord parler de la musique qu'on vient de passer. En l'occurrence, c'était trois morceaux qui font partie un peu des découvertes des dernières semaines, derniers mois que certaines des membres du Petit Bazar ont faites. On commence par, je sais pas si c'est une découverte, Nico, mais en tout cas, t'as dû peut-être creuser un peu ce groupe dernièrement.
2: J'ai creusé dans le sens où, non, je connaissais pas tant que ça, en fait, ça m'attirait pas trop ce style-là, et c'est en écoutant Sheila Cam Mort, enfin, à fond plutôt. Que je suis un peu parti sur ce groupe, et quand j'ai écouté les sonorités, je me suis dit, putain, ça ressemble pas mal à plein de trucs que j'ai écouté récemment, ouais. Dont Unwood, des trucs comme ça.
0: D'ailleurs, c'est Albini qui produit les albums, non?
2: Je crois que oui.
0: Bah, je sais plus.
2: Très bien.
0: Ouais.
2: Je me suis pas trop penché sur la question, juste le son et ce que ça balançait, ce qui était hyper intéressant pour moi. J'avais besoin un peu d'un truc qui me porte. Du coup, on s'est écouté les Jesus Lizard, et c'est leur deuxième album qui se prénomme Goat, et la chanson c'était Lady Shoes, sorti en 80, je crois que c'est du coup leur deuxième album, gros groupe de la scène, j'imagine. Non,
0: si carrément, oui carrément.
2: Je sais pas, c'est un peu du grunge, du noise, j'arrive pas trop
0: c'est même parfois un peu du hardcore, enfin
2: un peu du hardcore,
0: vite fait. Moi non plus, je saurais pas. Il s'était passé à toi, c'était pas du coup,
2: non,
0: il s'était passé
2: pas,
0: à l'épicerie moderne de cette année là.
2: J'ai écouté peut-être juste après, voilà. Ouais. J'ai peut-être raté un truc.
0: Yes, bon, en tout cas, c'était cool de s'en réécouter un petit morceau. Derrière, c'est Max qui nous a. On a commencé vraiment avec des trucs un peu bourrinos, et puis Max nous a calmé un peu le game après avec un petit morceau de folk très sympathique. Est-ce que tu es là, Max? Tu nous entends?
1: Ouais, alors c'est un artiste qui s'appelle Terry Callier. En fait, moi, je connaissais un tout petit peu parce qu'il a eu plusieurs époques dans sa carrière musicale, discographie. Je connaissais un album plus tardif qui s'appelle What Color Is Love, qui est beaucoup plus soul, qui est sans doute son disque le plus connu. C'est celui avec la pochette, c'est une meuf noire nue sur un fauteuil moche en train d'écouter de la musique. Et ça n'a rien à voir, en fait, avec ce premier album donc, de Terry Callier, qui est sorti en 1966 et qui s'appelle The New Folk Sound of Terry Callier, avec une pochette où il ressemble un peu à un Woody Guthrie ou un Bob Dylan noir brandissant sa guitare et tout. Et en fait, c'est un disque que je trouve absolument sublime, que j'ai découvert un peu par hasard cette année. Ça dure 35 minutes et il n'y a aucune seconde en trop sur cet album. Tout est trop beau. Le jeu de guitare, faussement simple, la voix avec ce vibrato qui n'est pas trop forcé non plus. Enfin, c'est vraiment... Écoutez ce disque, c'est très très cool. Et puis, comme beaucoup de gens de son calibre, il a sombré dans l'oubli dans les années 70. Il est devenu informaticien dans les années 80. Et il a été redécouvert dans les années 90-2000 par toute la scène trip-hop et acid jazz. Et du coup, il fait des apparitions jusqu'à la fin de sa vie en 2012 sur un EP de Bess Orton, sur un single de Massive Attack, ou sur l'album Modal Soul de Nujabes. Voilà.
0: Ça me disait, en fait, j'ai jamais écouté d'album de lui, mais le nom me dit quelque chose, et en fait, je me demande si, justement, tu viens de dire Massive Attack, si la dernière fois que j'ai vu Massive Attack, en fait, il n'était pas sur scène avec eux. Je pense qu'il est, c'est peut-être quelqu'un qui vient, qui tourne souvent avec Massive Attack, c'est possible, je sais pas. Il faut vérifier, peut-être que je me trompe.
1: Il est mort en 2012. Hein.
0: Alors non, du coup. je confonds avec quelqu'un d'autre. Je me demandais, mais du coup impossible. Voilà, ça résout un peu la situation. En tout cas, ça a l'air très chouette. Et du coup, après, c'était, on a fini avec un peu de hip-hop, de Southern hip-hop, et plus exactement d'un genre qui s'appelle le crunk, qui est un genre qui a eu une brève, mais assez flamboyante apogée autour du début des années 2010, quoi. et dont le représentant le plus connu et peut-être l'une des chansons les plus emblématiques, c'est celle qu'on vient d'écouter là. Le rappeur c'est Waka Flocka Flame, et la chanson c'est No Hands, qui a été un énorme tube du début des années 2010. Ce genre de son, moi je consomme avec modération, mais j'avoue que cet album de Waka Flocka Flame que j'avais jamais trop écouté, je connaissais juste justement cette chanson là, bah il est quand même vachement efficace. Il s'appelle Flocavelli, qui est une contraction entre son nom de rappeur et Machiavelli. Voilà, je sais pas pourquoi il a fait ça, mais il a eu envie de faire ça. Tupac avait fait ça aussi, je crois, dans les années 90, contraction de son nom avec Machiavel. Voilà, c'est un truc de rappeur, quoi. De quoi ?
3: On peut pas comprendre.
0: Non, on peut pas comprendre parce qu'on n'est pas des rappeurs. Ouais, c'est vrai. Enfin, pas à ma connaissance. Je sais pas. Peut-être que vous nous cachez une carrière secrète, mais voilà.
3: Une double vie.
0: Voilà. Après, pourquoi pas. Hein. Mais voilà, cet album est assez cool. Par contre, voilà, c'est un album de rap bien ancré dans son époque. Le style de morceau que vous avez écouté là, bah, vous avez ça décliné en 17 fois sur le disque. Voilà, il faut le savoir. Il y a un coup d'entrée, quoi. Mais si vous êtes dans ce mood-là, c'est le crunk. En fait, l'idée, c'est en gros de faire de matiner un peu des influences très hip-hop southern avec des trucs très dense, très un peu électro, et puis en fait ça préfigure un peu, vous l'avez peut-être entendu sur le morceau aussi, un peu la trap après, quoi. Voilà, donc du coup voilà, si vous êtes amateur ou amatrice de ce son, je vous conseille Flocavelli de Waka Flocka Flame, qui est, moi, un disque que j'ai pas mal réécouté cet été. Je trouvais que c'était sympa à écouter comme ça en vacances, et puis voilà. Je vous propose qu'on enchaîne sur trois nouveaux morceaux, à commencer par, et là on en parlait tout à l'heure, et bien les voilà, c'est parti.

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0: Le gars qui a un short. Ah non. On peut l'artiste.
1: Après tout, sans doute, hein, ça a dû lui arriver dans sa vie. Du coup, retour à l'antenne. Nous sommes sur 102 points de Radio Canus, c'est le petit bazar. Et aujourd'hui, nous vous passons dans un registre assez éclectique nos petites découvertes à chacun, chacune, aujourd'hui dans l'émission, des dernières semaines, derniers mois, etc. Pour reprendre en douceur un petit peu avant notre rentrée de septembre, la semaine prochaine. Et donc, du coup, là, nous avons écouté une bande de 3 morceaux et on a commencé. Et bien, en fait, là, il faut que je me souvienne. Oui, c'est ça. On a commencé, bah, évidemment, on a commencé par les Goths, les Goths de Metz.
2: Non, ils sont parisiens.
1: Oui, bon, mais vous les avez vus à Metz, c'est ça.
2: Ah non, ils sont drômois et vosgiens.
1: Oui, voilà, bah oui, c'est ça. Et oui, effectivement. Et c'est Antoine qui nous a passé ça. On en parlait tout à l'heure dans l'émission.
0: Et oui, c'était Droge. Ben moi je connaissais pas avant cet été.
1: Tout à fait ton droit.
0: En fait, et apparemment vous aviez l'air d'être à la radio, d'être bien au fait de leur existence.
1: Moi c'était par Alex hein, qui avait passé. Sinon je connaissais pas non plus.
3: Alex.
1: Ouais, Alex avait bien kiffé. Ouais.
0: Et du coup l'album dont on a passé un morceau là, Jamais Proprio, il date de 2025. C'est un album qui porte le même nom que le groupe. Non, Tout ça en crame, c'est ça le nom de l'album, par contre.
2: Oui, oui.
0: Et ben tout est, c'est extrêmement littéral. Hein. Enfin, y a pas de métaphore là, y a pas de.
2: Ah non, pas de sens caché.
0: Non, c'est, voilà. Pas besoin de commentaires de texte.
1: Une
0: hein.
1: Tranche de vie.
0: C'est vraiment hyper straight to the point. Moi j'adore leur manière d'écrire des paroles. En fait, je trouve ça. Y a par exemple, y a un art de la chute.
2: Oui.
0: Tu sais, à la fin du couplet, à la fin de la phrase.
2: Et en fait, et
1: après,
2: bah, t'es mort.
1: Et après, tu seras mort.
0: C'est drôle, mais c'est drôle parce que c'est jouissif.
2: Oui,
0: et en même
2: et
0: temps, même avec
2: aussi.
0: Un morceau aussi tragique que celui-là, parce qu'en fait, il est vraiment tragique. Ce
2: ouais.
0: Mais tu te retrouves à scander ça en live devant ces deux gars. Très sympathique, voilà. Ils m'ont signé mon petit vinyle, ils m'ont mis des 13-12 dans tous les coins, c'était super. Et c'est des gens adorables d'ailleurs. Et ouais, tu scandes ça avec des inconnus. Nous, on connaissait pas du tout avec Chloé. On a été pris. Mais vraiment, ça nous a retourné quoi.
2: Bah ouais, puis ils ont ce truc de refrain qui se scande facilement quand t'as compris qu'il fallait crier jamais proprio au bon moment. Bah t'es dedans quoi. Enfin,
1: ouais,
2: y a pas
1: forcément.
2: Besoin d'écouter la chanson 14 fois avant de comprendre ce qu'il faut faire quoi.
3: Et en fait, au platine.
2: Comment il y a un gars au platine pendant que l'autre chante et ils font les deux,
0: ouais,
2: les deux rôles.
0: Okay.
2: Ils échangent.
0: Mais en fait, c'est tellement minimal la partie musicale. Enfin, c'est moi je trouve ça rigolo. Il y a quand même beaucoup de trucs que j'écoute qui sont à la limite de la musique. Et finalement, je crois que je passe un meilleur moment en live ou à les écouter que pas mal de choses qui sont censées être
2: complexes entre guillemets.
0: Ouais, c'est ça.
1: Ok. Ouais, c'est intéressant.
0: Ouais.
1: Oui, bah là il y a un truc un peu cathartique de genre t'es là et tu gueules comme vous disiez et j'avoue que ça fait plaisir aussi en concert quoi.
2: Bah ouais, puis ils articulent bien, ce qui est pas je trouve évident.
1: C'est vrai,
2: dire c'est que enfin en concert même il y a des
0: morceaux. Il y a un morceau qui est extrêmement chargé
2: qui pourrait limite plus s'affilier à du spoken word où
0: le gars
2: il est descendu dans la fosse et s'est mis à déclamer un truc hyper habité et en fait enfin c'est ce que tu disais
0: hyper technique,
2: c'était mi tragique mi
1: ouais il y a un peu d'acting quoi genre
2: ouais,
1: la performance
2: tu vois qu'en fait il croit à 100% à tout ce qu'il raconte et que c'est hyper sincère et que ça vient des tripes quoi mais c'est super
1: Après, attention parce que générationnellement le compliment ils articulent bien c'est ma grand-mère qui sort du cinéma mais
2: moi c'est ce qui fait que j'adore Madonna par exemple.
1: En vrai je comprends très bien, t'as raison, c'est un truc en vrai
0: Droge, c'est comme Madonna finalement.
2: Bah écoute, j'ai fait un pont, je ne le regrette pas.
1: Peut-être qu'ils s'en revendiquent aussi, genre bah on est
2: Peut-être
1: trop content qu'enfin quelqu'un le remarque.
2: Oh, Confession 2, moi aussi je vais mettre une petite voilette rose sur la tête pour
1: ils vont reprendre du Madonna sur leur prochaine tournée. Je crois que leur site internet s'appelle Droge Info Service, non?
2: Oui, c'est leur page Insta qui s'appelle Droge Info Service. Ouais, voilà. Moi je trouve que rien qu'en disant ça, ça
1: tu sais que c'est des gens sympas.
2: Ouais,
1: ouais, j'avoue. Et ben ok, en tout cas oui, ça donne envie d'aller les voir en concert aussi, j'avoue. Ensuite on a écouté un truc, alors moi c'est un peu ma découverte majeure des derniers mois parce que du coup j'ai un peu poncé ce truc là, je suis devenu un peu obsédé. C'est un groupe qui s'appelle Emeralds, qui est un groupe à mi-chemin un peu entre l'ambiance, mais c'est plus mélodique quand même. Il y a des trucs un peu, bah mec, c'est parlé de crotrock, en fait ils sont je pense très influencés par ce qu'ils appelaient dans les années 70 la cosmique musique, avec mon accent allemand. Donc les trucs genre Ashra Temple, Klaus Schulze, etc.
3: De Klim, hein.
1: Ouais, et puis un autre truc aussi, j'ai oublié, genre Tangerine Dream, des trucs comme ça, quoi. Et je trouve que ce qui est cool, c'est qu'ils font vraiment, ils sont influencés par ça, donc effectivement, la comparaison avec le crotrock est tout à fait justifiée. Et ils y ajoutent des textures qui sont quand même plus contemporaines, avec un peu d'EDM, un peu d'ambiante, etc. Il y a parfois des influences un peu plus indie aussi, ou des instruments avec des instruments analogiques et tout dans la composition. Enfin, c'est un patchwork musical qui moi me parle totalement en ce moment, et du coup j'ai réécouté. En fait ils ont énormément d'albums qui sont assez peu accessibles, notamment pas beaucoup sur les grandes plateformes, mais ils ont quand même des albums un peu phares qui sont écoutables de manière un peu plus accessible, dont celui-là qui s'appelle Does It Look Like I'm Here, qui date de 2010, voilà, qui avait eu un petit buzz à l'époque. Voilà, c'est un groupe qui vient de Cleveland, voilà, dans l'Ohio, donc ils sont américains. Et je vous conseille vraiment cet album si vous aimez planer un peu avec des nappes comme ça d'ambiance influencée un peu par les années 70 aussi dans les synthés. Enfin, il y a vraiment une ambiance que je trouve hyper cool, et moi ça m'a beaucoup plu d'écouter ce disque un peu en boucle cet été. Voilà. Et puis ensuite nous avons écouté un truc
2: que personne ne connaît ici.
1: Certainement pas Max, qui ne dansait pas derrière son écran.
2: C'est genre un groupe peu connu.
1: Ouais.
2: c'était un de mes choix. Il s'agissait d'une chanson de Dépêche Mode, si vous ne l'aviez pas reconnue chez vous, qui s'appelle I Feel You. Et alors, moi, j'avoue que j'ai mis du temps à m'y mettre à Dépêche Mode, parce que j'en avais pas. Les chansons que je connaissais, elles me faisaient pas particulièrement envie d'approfondir l'écoute des albums entiers ou des choses comme ça. Et puis, il y a quelques mois, j'ai rattrapé, parce que c'est l'émission du retard à mes yeux, vraiment.
1: Bah, très bien.
2: Parce que des trucs que tout le monde connaissait. Et on a regardé, Antoine m'a montré du coup la série Sense8. Qui est une super série, si vous connaissez pas vraiment, foncez les voir, c'est vraiment chouette, réalisé par les sœurs Wachowski, ou une des sœurs Wachowski, je sais plus.
1: Les deux.
4: Des saisons, des épisodes, mais ouais.
2: Voilà, qui est une saison infiniment queer et hyper, enfin qui ça met des émotions, quoi. Et il y a un passage assez assez fort de la série. En fait, ils ont pas mal de passages sur des musiques un peu marquantes qui font que...
1: T'aurais pu passer les Four Non Blondes.
2: J'aurais pu passer les Four Non Blondes, mais je connaissais déjà la chanson.
1: Oui, oh, voilà.
2: Raté. Et du coup, il y a un passage avec, en effet, cette chanson de Dépêche Mode qui est dans la série. Et je me souviens, dire Antoine, purée, mais cette chanson est super et tout, c'est Dépêche Mode, ah bon, trop bien. Parce que apparemment c'était un single qui est sorti, un tube, mais moi j'étais passée complètement à côté. Et...

0: ma petite idée un peu plus précise sur ce que j'en pense, quoi.
1: Voilà. Ouais, carrément, c'est tout à fait l'esprit aussi de ce genre de thème et tout, quoi. C'est, tu diras, bah tiens, je vais me trop explorer ça, et c'est parti. Et du coup, sans plus attendre, nous allons enchaîner avec trois morceaux supplémentaires. Max ne m'a pas poké, je ne sais pas s'il veut intervenir sur cette bande-là.
2: J'ai dit, super, oui.
1: Bah oui, voilà, ne serait-ce que pour dire ça. Non, il a dit non. Et bah du coup, on continue, et justement, on va ouvrir cette bande suivante avec un choix de Max, qui est un peu dans la vibe artiste perdu, redécouverte et tout, j'ai l'impression. Donc c'est parti. Et ça va faire plaisir à Flo. Je ne sais pas s'il nous écoute, je pense pas, mais ça fera plaisir à Flo, ce choix.

0: beaucoup de réverb, donc pas de parler fini.
1: J'aime bien.
0: J'ai c'est... Comme ça.
1: Il faudrait qu'on s'habitue à ces reprises d'antenne un peu random comme ça au milieu d'une conversation.
0: Là, j'ai fait exprès.
1: Oui, oui, oui, mais c'est très. Je trouve que ça faisait très naturel. Donc voilà, c'est les gens n'y verraient que du feu. Sur deux points de Radio Canu, c'est le petit bazar. Il est 14h35, il nous reste encore 6 morceaux à passer. Hein, donc il faudrait qu'on voilà.
0: Tout va mener.
1: Voilà, voilà, tout va bien, bien sûr. Mais c'est vrai que on se disait, enfin Max disait ça, que ouais, c'est vrai que c'est sympa ces petites émissions aussi où juste on passe des trucs au gré de nos envies et ça fait des émissions assez variées. Donc une bande de 3 morceaux, bah, ma foi, avec des ambiances très différentes, mais uniformément sympathiques. En commençant par un choix de Max et aussi on lui fait une petite dédicace puisque c'est une des artistes, un des albums préférés de l'ami Flo. Max, es-tu là ?
2: Ouais, du coup elle s'appelle Linda Perrax. Moi, c'est un nom qui m'a toujours fait rigoler parce que ça me fait penser au fromage, l'opérac. J'avais jamais écouté ce disque, en fait. J'étais persuadé que je l'avais déjà écouté, et pas du tout. Donc, elle fait partie de cette catégorie de folkeuses qui ont sorti un unique album dans les années 60 ou 70 et puis qui ont sombré tout de suite dans l'oubli. L'exemple phare étant Vashti Bunyan au Royaume-Uni et qui a ensuite été redécouverte progressivement dans les années 90 par toute la scène néo-folk, freak-folk, néo-psychédélia, Devendra Banhart et compagnie. Pourquoi je l'ai choisi et pourquoi j'en parle aujourd'hui ? Bon, déjà parce que j'ai écouté cet album cet été. Mais en fait, j'ai écouté cet album cet été parce qu'il y a un mois et demi, elle a été portée disparue. Et j'ai eu plein de messages sur les réseaux sociaux en disant « Avez-vous vu cette femme ? On n'a pas eu de nouvelles de Linda Perrax depuis plusieurs mois. » Et en fait, on avait peur qu'elle se soit échappée de sa maison de retraite ou de son EHPAD, puisqu'elle est très vieille et qu'elle a des petits soucis de santé. Et en fait, on s'est rendu compte au bout de quelques jours ou quelques semaines qu'elle allait bien. Elle avait juste changé de maison de retraite sans prévenir. Et voilà, donc tout est bien qui finit bien. Les médias en ont un peu reparlé, ça a un peu réattiré l'attention sur ce disque qui est sorti en 1970, qui s'appelle Parallelograms, et on a écouté la chanson titre de l'album, qui est un morceau très étrange, assez différent en fait du reste du disque, qui est plus traditionnel dans le sens folk avec une jolie petite voix et tout. Là, il y a vraiment le passage psyché au milieu qui est hyper chelou et ces paroles que Björk ne renierait pas. Donc parallélogramme, parallélolélogramme, spirallélogramme, spirallélolélogramme, quadra hydrôle, tétraédrôle, monocyclo, cybersilia. Ça ne veut rien dire.
1: La drogue.
2: Si vous êtes, faites des maths.
0: Mais, voilà. mais également les lolélolé, moi ça fait penser à Shakira.
1: Plutôt Shakira, j'avoue. Ouais, bah, ouais. Après, voilà. Hein. Oui, Max, est-ce que tu as quelque chose à ajouter sur Linda ?
2: Non, c'est bon.
1: Eh ben, merci beaucoup pour cette présentation.
0: Madonna et Droge. Et...
1: Mais voilà, écoutez, on fait des grands écarts.
0: C'est l'émission des paroles, voilà. Hasardeux.
1: Des grands écarts faciaux sur le petit bazar, comme d'hab. Du coup, nous avons enchaîné avec un morceau dans la veine un peu trip-hop d'un artiste qui ne nous avait pas forcément habitué à ça. Et c'est Antoine qui nous proposait ce morceau.
3: Oui, c'était un morceau d'Elvis Costello, mais un morceau tardif de 2002, extrait d'un album qui s'appelle When I Was Cruel. Donc le morceau s'appelle lui aussi, comme l'album, When I Was Cruel, numéro 2. Et ben moi, en fait, je me suis rendu compte, je sais pas trop comment je suis tombé dessus, je pense par les réseaux ou les applis, voilà, des recommandations, je sais pas trop. Mais je me suis rendu compte que je connaissais très mal Costello, à part peut-être un ou deux tubes de son premier album là de 77, Miami is True, je crois qu'il s'appelle. Et moi j'avais, à part son nom et voilà sa silhouette un peu iconique, je savais pas trop à quoi ça ressemblait. Je me souviens dans les années 2000 qu'il avait fait une apparition dans son propre rôle dans la série Trémé. Je sais pas si vous vous souvenez de cette série que j'aimais beaucoup. Et je m'étais dit, ah bah c'est con quand même. Tu sais, ça fait partie. Et moi j'aime bien de temps en temps découvrir comme ça une espèce de poche de musique au milieu de plein de trucs que t'apprécies. Et tu te dis, bah là, il y a quelque chose.
1: Ça coche les cases.
3: On va y arriver un jour ou l'autre. Je crois que j'avais essayé justement dans ces années-là d'écouter Costello. Et puis j'avais pas accroché, je pense, parce que, bon, en gros, moi j'écoutais du Motorhead et des trucs beaucoup moins poncés, brossés. Il y a quand même quelque chose d'assez un peu précieux chez Costello, je trouve. Parce que je connais pour l'instant, j'ai écouté que quelques albums avec lui et ses groupes. Mais ce morceau-là, il est vraiment sorti du lot pour moi. Effectivement, il a un côté très trip-hop, très bricolé en studio avec le sample, la voix là, qui revient avec juste cette syllabe qu'il utilisait comme percussion. Et puis en même temps, il apporte sa patte à lui aussi avec ses guitares, même à ses 60s en fait. Et assez traînante, et moi cette ambiance là, très lascive, très ouais, qui tu peux juste te plonger dans ce morceau là et le laisser passer. Je crois qu'il est assez long, il fait 7 minutes, mais moi je le vois vraiment pas passer. Il y a tellement de chouettes arrangements à droite et à gauche, le piano par exemple, on dirait une espèce de modulation un peu sur du Satie presque.
0: Oui,
1: bah, c'est du explicitement, ouais.
0: La gynopédie.
1: Max le notait aussi. Ouais.
0: Comme Madonna.
4: Ce qui est étonnant, c'est que j'avais un gros doute sur le mariage Elvis Costello trip-hop, et finalement, c'est bien passé.
1: Ça marche bien, mais parce que sa voix, c'est vrai qu'elle est, elle est très expressive, quoi. Donc en vrai, même sur des trucs un peu, des arrangements un peu minimalistes ou quoi, il peut apporter du charisme, de la présence. Ça fait ressortir en fait un peu sa voix aussi. C'est vrai que c'est chouette. Moi, j'aime bien Elvis Costello parce que mon père était assez fan, mais du coup, pareil, on écoutait beaucoup les albums des années 70 et des années 80. En vrai, les années 80, il y a des trucs chouettes aussi. Mais cette période-là, moi, j'avais jamais écouté. Et du coup, ouais, j'avoue, c'est stylé, ça donne envie. Puis tu sens le gars qui, sans faire trop le forceur, essaye quand même de prendre un peu en considération les modes musicales de son époque et tout. Donc c'est assez cool, quoi. Bah, en tout cas, chouette découverte. Et autre chouette découverte, bah, c'était le morceau de Nico à la fin, que tu nous as proposé. Moi, même le nom de groupe, j'ai jamais vu ça.
4: Ouais, pour donc, une fois, je trouve un truc un peu sorti des sentiers battus.
1: Mais il y a 69 dans le nom, ça 59. Se trouve. C'est 59. J'ai mis 69 dans la liste.
4: 59.
1: Okay.
4: Groupe des années 90 américain, qui est hyper influencé par le shoegaze et le shoegazing. Je pense par My Bloody Valentine, on va pas se mentir. Voilà pourquoi j'ai beaucoup kiffé ça. Parce que, pas un peu à l'instar de Jess Lizard, c'est que je me suis mis à pas mal réécouter My Bloody Valentine, notamment Loveless, et je suis tombé là-dessus un peu par. Pas par hasard, mais dans les. Enfin, je sais pas si c'est assez mis en random sur mon shuffle, et je me suis dit, je vais poncer un peu le groupe. Et j'étais vraiment, vraiment étonné, et j'ai vraiment kiffé. La chanson s'appelle Second Space Song, c'est sorti en 90 sur l'album éponyme, donc Starflyer 59. Voilà, donc essentiellement du. Bah, c'est du rock alternatif, mais avec beaucoup de shoegaze et des bonnes grosses pédales à effet, c'est assez aérien. Les guitares sont assez présentes et très mélodiques au niveau des accords. Voilà pourquoi j'ai beaucoup aimé ça et que je ne connaissais pas avant, parce que c'est assez, assez niche. Voilà.
1: Mais dans un genre que tu aimes bien, donc tu voilà, creuses et finalement tu finis par trouver. Quoi.
4: C'est ça, et j'avais lu que c'était aussi du rock chrétien, donc là je me suis dit,
1: d'accord.
4: C'est possible quoi.
1: Merde alors.
4: C'est possible qu'il y a des moments, mais bon après, bon, je sais pas. C'était sur des albums, enfin précédents, je sais pas du tout.
1: Bah c'est vrai que c'est,
4: suivant,
1: ça fait suivant. Pas trop ça comme quand tu l'écoutes comme ça, mais on n'a pas fait trop attention au texte, voilà. Ok.
4: Ouais, c'est ce que j'ai lu, mais peut-être pas sur cet album là, peut-être sur ceux d'après.
1: Et ben en tout cas c'était sympa, à l'image un petit peu de cette bande qu'on vient d'écouter. Et puis la suivante, je vous spoil hein, mais elle sera très sympa aussi. Et d'ailleurs elle commence par ce morceau qu'on s'écoute dès maintenant.

0: Ouh,
1: wow. Empêcher d'être raciste.
0: Oh là là. Alors, il va falloir qu'on travaille les reprises d'antenne quand même. Aïe, aïe, aïe. Ah non, non, mais là, c'est Chloé qui est en roue libre. Nous désolidarisons totalement. Alors, Léa est arrivée, donc du coup, il faut qu'on rush un petit peu la fin de l'émission pour ne pas lui faire prendre trop de retard. Donc, je propose qu'on peut-être qu'on réduise un peu la palabre sur la présentation des morceaux et qu'on aille vraiment un peu à l'essentiel pour pouvoir passer les trois derniers morceaux de notre émission. Du coup, là, on a commencé par un petit morceau que nous proposait Chloé. Est-ce que tu peux nous dire ce que c'était rapidement?
2: Alors, c'était le morceau qui s'appelle
0: Voir dire
2: du groupe américain Deich Pitt, un groupe 100% formation 100% féminine qui nous vient du Texas, d'Austin, Texas. Et que j'ai eu encore avec Antoine, décidément on passe vraiment du temps ensemble à se demander vraiment pourquoi.
0: Ah bah c'est bizarre toi. Vous êtes des bons amis comme on dit.
2: On est des bons. Et on est allé les voir en concert. Moi j'avoue j'ai suivi la bande, on est allé voir ça en concert du coup avec avec Antoine, sa sœur et son beau frère, sa femme, son fils et son domaine.
0: Elle est avec son domaine.
2: Et moi je connaissais pas, mais c'est du coup le beau-frère qui était très fan qui et puis ta sœur je crois qu'elle aimait bien aussi, enfin bref je sais pas toi si tu connaissais d'avant.
3: Non, j'avais juste écouté rapidement le dernier album. Et j'étais vraiment agréablement surpris du live quoi.
2: Ouais, mais en la spécificité qui nous a un peu marqué en live, c'est que elles sont 4 et il y en a 3 sur 4 qui sont multi-rôle,
3: multi-instrumentiste,
2: et qui du coup batterie, chant et guitare, ça tourne. Il y a que la bassiste qui reste un peu, quoique je crois qu'il y a eu un moment où il y a une chanson avec deux basses.
3: Elle est
2: dans son truc, elle est déguisée en hippie, c'est hilarant. Et c'est marrant parce qu'elles ont tout un look aussi un peu particulier, on dirait un peu des
3: Spice Girls. Voilà, t'avais cette théorie là effectivement. Que
2: il y en avait une, elle faisait un peu la bibliothécaire, un peu sage, l'autre qui était un peu sexy, l'autre qui était sporty, un peu lesboubou, et qui était un peu hippie sur les bords, c'était rigolo.
3: C'était vraiment impressionnant. La permutation de la batteuse et de la guitariste.
0: Alors, il faut vraiment qu'on il reste 3 morceaux à passer.
2: C'était super, écoutez Deich Pitt, elles ont 20 piges et pourtant elles font des trucs zinzin, donc allez-y.
0: Top, voilà. Trop bien, voilà. Nico, à toi.
4: On s'est mis sur du Slither King, qui est un groupe américain. désolé, américain. Sorti en 97, l'album, non?
0: Oui, absolument. 97, il y a même une chanson qui s'appelle Dance Song 97.
4: Ouais, trop bien, celle-là, je t'ai dit, t'es la mettre, mais peut-être l'année prochaine, quand ça fera 30 ans. Voilà. La chanson, c'est la dernière de l'album, elle s'appelle Jenny. Pourquoi j'ai mis ça? Parce que Julien et Alex m'ont fait mettre. La discographie,
0: on dirait qu'on t'a forcé.
4: Non, bah si, un peu. Ils m'ont mis toute la discographie de Slater Kinney sur mon shuffle, et du coup, à un moment donné, je me suis dit, bah allez, go, je m'y mets. Voilà,
0: et bah trop bien, ça nous fait plaisir.
4: Et j'ai kiffé, c'était cool.
0: Chouette. On a fini par un truc joyeux japonais, Yellow Magic Orchestra. Comme j'expliquais pour la genèse un peu, moi j'ai découvert ça un peu déjà par hasard quand je me la pétais un peu. Quand j'étais au Japon en fait. Je faisais un petit disquaire et puis je suis tombé sur un album de Yellow Magic Orchestra que j'ai acheté, voilà. Et du coup je connaissais pas du tout, franchement je savais que ça existait, je connaissais le nom mais je savais pas du tout qu'était la composition du groupe ou quoi. J'ai écouté ça à la maison, je me suis dit tiens c'est vachement chelou, parce qu'à l'époque j'écoutais pas trop des trucs comme ça. Et parce que l'album en plus que j'ai acheté est vraiment beaucoup plus chelou que ce qu'on a écouté là. Mais j'avais trouvé quand même qu'il y avait un petit attrait. Et puis ensuite un peu plus tard j'ai commencé à explorer un peu la discographie, notamment d'un des membres de Yellow Magic Orchestra qui est un trio japonais de la fin des années 70, années 80. Donc c'était Haromi Osono, dont j'ai écouté pas mal de trucs parce que c'est quand même vachement chouette sa carrière en solo. Et c'est aussi il y a 3 personnes, alors la troisième j'avoue je sais plus comment elle s'appelle, mais l'autre membre quand même très connu de Yellow Magic Orchestra c'est Ryuichi Sakamoto, qui a notamment aussi fait beaucoup de musique de films dans les années 80, des BO qui sont quand même restés comme un peu des classiques du genre. Pour celle de Furio est probablement peut-être l'une des plus connues quoi. Voilà, c'est un groupe très chouette qui effectivement, bah, Chloé moi j'aime bien, tu disais on dirait du Kraftwerk mais en vrai ils sont joyeux dans la vie
2: sans
0: l'austérité. Voilà, on peut aimer Kraftwerk et ça évidemment, et je comprendrais tout à fait que ce soit le cas puisque c'est vrai que c'est un peu la réplique japonaise au krautrock quoi. Voilà oui d'accord t'as raison, faut qu'on se dépêche. Allez, les 3 derniers morceaux, blablabla, blablabla. On viendra les représenter à la fin vite fait et on laissera la place à Léa. Allez, qu'on passe un peu tout le monde quand même parce que tout le monde a fait l'effort de proposer. C'est parti pour la dernière bande de cette émission du jour.

0: Désolé Max, on n'a plus le temps. j'ai voulu faire une fin théâtrale.
1: En tout cas,
2: ah ce crime.
0: Oui, non, mais là vraiment,
1: oui, bon, on s'est tous fait squeezer.
0: On n'a pas du tout respecté les trois derniers artistes et les trois dernières personnes qui ont présenté un extrait.
1: Allez.
0: Je suis désolé. Mais allez, vous avez 30 secondes chrono pour nous présenter ça et puis on rend l'antenne à Léa. On est déjà bien à la bourre. Premier morceau, c'était Antoine qui avait proposé.
3: Oui, c'était un morceau de Phoebe Bridgers, Chinese Satellite sur Punisher. C'est un album que tout le monde a découvert il y a quelques années. Moi, je l'ai découvert que cette année.
0: C'est pas grave.
3: Je me suis rendu compte que je connaissais Cowboy Genius et pas du tout Phoebe Bridgers. Et je l'aime. C'est sûrement le truc que je vais avoir le plus écouté cette année. Merci, bisous.
0: Allez, voilà, impeccable. Chloé, à toi de jouer.
1: Moi, c'était. C'était un morceau d'un groupe qui s'appelle Fishbone, un groupe américain qui a été fondé dans les années 70. Et vous avez entendu, on dirait vachement les Red Hot et Face No More, sauf que les Red Hot et Face No More, c'est dans les années 80-90.
0: Mmh. Oh là là.
1: Tu veux dire qu'ils auraient inventé ce style peut-être?
0: Non, alors là.
1: En tout cas, des précurseurs de la fusion, moi, j'ai découvert ça dans ma quête de musique ska, et dès que. Parce qu'il y a un peu de ska là-dedans. Et en fait, moi, dès qu'il y a de la guitare électrique et du rap et du funk par-dessus, ben, je suis cliente, donc écoutez Fishbone, ils sont noirs, ils ont tout inventé, comme d'hab.
0: Allez, voilà. Et pour finir, ben, Max qui a été quand même le plus squeezé largement, mais tu m'avais autorisé à ne passer que la première minute. Et du coup, vas-y Max, tu peux conclure.
2: Ouais, donc Gustav Holst, Les Planètes, poème symphonique composé entre 1914 et 1917. Voilà, cette année, moi j'essaie d'écouter un peu de musique classique. Des trucs que je connais pas déjà, et c'est son truc le plus connu. Ça, c'est le morceau qui s'appelle Mars, qui a beaucoup inspiré John Williams pour la musique.
0: T'as 100 ans.
2: Star Wars.
1: Mais ouais,
0: voilà.
1: Bonjour,
0: bah voilà. Mais vous voyez que quand on veut, on peut être hyper concis en fait.
1: Allez, prochain objectif, émission d'une heure.
0: Allez, c'est parti. Bon, attendons, on s'excuse auprès de Léa et on lui laisse l'antenne pour qu'elle puisse enchaîner. Et nous, on vous dit à la semaine prochaine et on vous souhaite un bon week-end. Salut, salut.
1: Salut,
4: bisous.
5: Salut. On l'air plus.
4: Tchuss.
1: Bisous.

On vient d'écouter dans l'ordre, alors, tout d'abord Van McCoy avec The Hustle, ensuite Wild Cherry Plays That Funky Music, et pour finir, c'était Maynard Ferguson avec Gonna Fly Now, Radio Canu, la plus disco des radios.

0: Salut, c'est Léa de Transculture. J'ai le plaisir aujourd'hui de recevoir Raphaël. Raphaël, comment vas-tu?
1: Bon, ça va très bien, et toi?
0: Bah écoute, ça va plutôt très très bien. Attends, je vais vérifier, tout est bien mis. Est-ce que tu m'entends?
1: Oui.
0: Ok, bien. Parfaitement. Alors aujourd'hui, on va parler de ce que tu fais sur les réseaux sociaux, c'est ça?
1: Oui, exactement.
0: Et on va aussi faire découvrir à nos éditoristes certaines musiques que j'ai choisies. Le coup de cœur de Transculture. Donc le coup de cœur de Transculture, c'est Gentoo qui a sorti son nouveau titre « Meurs pas s'il te plaît ». Il y a aussi le nouveau Théa avec Rebecca Warrior avec le titre « Létal » qui est sorti il y a genre 2 jours. Le nouveau titre de Submarine FM « Lily ». Le titre K-pop que j'ai découvert justement sur Albi, du coup, c'est Yena, et le titre Cash Cash, et la découverte, enfin une des découvertes que j'ai faites récemment, qui s'appelle Eli, qui est le fils d'une ancienne actrice de la série Tailward, celle qui joue Dana, comment Erin Daniels, avec son titre Insecure, et un coup de cœur, coup de boost qui paraît sur un titre sorti récemment, Nina Jirachi et iPod Touch Madeon Remix. Je vais lancer le générique parce que l'interview ça commence maintenant.
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0: Donc, c'est Léa. Alors, on est avec Raphaël. Raphaël, comment vas-tu ?
1: Très bien.
0: Déjà, c'est un plaisir de te recevoir dans l'émission pour que tu nous évoques un peu toute ta palette artistique dans le contenu que tu fais sur Instagram. Est-ce que tu peux te présenter pour nos auditeurices ?
1: Alors, moi, c'est Raphaël, j'ai 31 ans. Je suis créatrice de contenu sur les réseaux sociaux, notamment sur Instagram et TikTok. Et aussi, je suis créatrice de contenu sur les sites pour adultes. Sinon, je suis militante.

0: explique, dans le sens où j'ai fait toutes les démarches pour être remboursé pour mes soins, par exemple. Du coup, mon but, c'est d'expliquer que ça existe et que, en fait, c'est pas si compliqué. Qu'on n'est pas obligé de débourser des milliers d'euros pour faire ces démarches. Mais aussi parler, par exemple, du changement de prénom, du changement de genre à l'état civil et plein de démarches comme ça.
1: Justement, pour toi, ça t'a semblé comment évident d'en parler sur les réseaux, ou ça a été vraiment t'as pris un temps de réflexion avant de te lancer dans ce projet-là?
0: Ça m'a pris beaucoup de temps, en fait. C'est un peu un rêve d'adolescente, en fait. Notre génération, les trentenaires d'aujourd'hui, on a grandi avec YouTube, tout ça, puis les réseaux, etc. Et en fait, je m'étais toujours dit non, mais ça sert à rien, je sais pas filmer, etc. Et puis là, en sortant d'une période où j'étais très occupé, où j'avais pas mal de problèmes à gérer, en fait, je me suis retrouvé du jour au lendemain dans une situation beaucoup plus confortable. Et donc, c'est ma copine, Gabrielle, qui, en fait, m'a encouragé à faire du contenu. Et du coup, je me suis dit, un peu par dépit, un peu déprimé, je vais commencer à juste parler de... J'ai commencé juste à parler de mon parcours de transition, mais de façon très brute. C'est-à-dire, je me mettais devant la caméra. Je ne savais même pas me servir du micro, rien. Et juste, je parlais de mon vécu comme ça, vraiment sans trop y réfléchir. Et avec le temps, j'ai pris l'habitude d'utiliser le matériel, de savoir comment ça fonctionnait, comment les réseaux fonctionnent, etc. Du coup, voilà, maintenant j'ai pris du plaisir, puis surtout, avec le temps, j'ai réussi à faire, à atteindre, aujourd'hui j'en suis à 2350 abonnés, ce qui est... J'ai pas non plus ultra percé, mais c'est déjà bien.
1: Ouais.
0: Et du coup, ça me motive, parce que ça veut dire qu'il y a beaucoup de monde qui regarde. J'ai pas mal de gens qui m'encouragent, les gens sont contents en général, j'ai beaucoup de commentaires positifs. Et moi, de mon côté, ça... Enfin, voilà, en gros, ça me permet de... Enfin, avec le temps, ça a commencé à vraiment plaire de faire du contenu, à vraiment réfléchir comment le faire bien, comment bien expliquer, comment trouver des sujets intéressants et comment l'expliquer de façon... Voilà, comment faire du contenu et prendre du plaisir à la fois.
1: Je vois. Et justement, quelles ont été les premières réactions des followers ou des internautes sur tes propositions?
0: En fait, quand on commence, donc quand j'ai commencé à vraiment poster régulièrement, j'avais 900 abonnés à peu près.
1: Mmh.
0: Et en fait, parmi les 900 abonnés, il y a que des gens qui sont concernés ou intéressés, en fait. Du coup, au début, c'est que quelques commentaires positifs.
1: Mmh.
0: Et en fait, plus je prends d'abonnés, plus j'ai de commentaires négatifs. Mais souvent, c'est des questions. Et souvent les gens, et c'est ce genre de commentaires qui me conforte dans le fait qu'il faut des témoignages de gens qui ont fait leur transition sans forcément dépenser énormément d'argent ou sans forcément avoir énormément, comment dire, en fait qu'il fallait des témoignages de gens qui avaient fait beaucoup de démarches tout simplement. Parce qu'en fait, il y a des commentaires de personnes trans qui en fait, ont du mal à croire à ce que je raconte. Parce que pour elles, c'est tellement évident qu'il faut payer pour tout, que rien n'est remboursé, que machin.
1: Oui.
0: Que quand je dis que, par exemple, ma mammoplastie, ben, en fait, je ne l'ai pas payée. Genre, vraiment, ça a été remboursé. Il y en a beaucoup qui... Il y a des personnes trans qui viennent en commentaire pour me dire... je leur dis, c'est vraiment une vidéo de témoignage. Et les gens viennent en commentaire dire bah, « la poitrine n'est pas remboursée ». Sous une vidéo où je dis que la poitrine, j'ai fait rembourser ma poitrine. Du coup, je prends ça, mais ça m'arrive sur pas mal d'autres vidéos. Et en fait, ça me conforte dans l'idée qu'il faut expliquer. Parce que, en fait, ça montre qu'il n'y a pas beaucoup de... Enfin, que les gens ont l'impression que c'est quelque chose d'hyper opaque, hyper compliqué. Alors qu'en fait, la vraie complexité dans les parcours de transition, surtout quand on va les faire en

0: sourcés, c'est l'administratif.
1: Ouais.
0: Mais sur le plan financier, c'est comment dire ? C'est en tout cas moi qui n'ai jamais eu beaucoup d'argent, j'ai pu le faire. Donc.
1: Oui, parce que c'est vrai qu'on est nombreuses à se dire qu'il faut qu'on fasse plusieurs crédits sur pour des pour des, pour une mammoplastie qui va nous coûter 4000 euros. Et c'est vrai qu'on est beaucoup, hein, et c'est vrai que souvent, en tout cas, je vois par exemple sur Lyon, on se dit, bon, il y a le docteur Boucher qui fait les mammoplasties. Du coup, bah, si on veut que ce soit remboursé, il faut être dans son mode public, donc, pas privé, parce que privé, ça peut coûter de l'argent. Et donc, du coup, bah, beaucoup attendent un an et demi de délai d'attente. Pour pouvoir faire leur mammo ici en tout en étant pris en charge, quoi, tu vois.
0: Ben après, justement, il y a par exemple, ben moi, ma mammoplastie, alors ça a été particulier, j'ai attendu un peu longtemps, mais on sortait encore du Covid, donc en fait, il y avait encore pas mal de difficultés.
1: Ouais.
0: Donc en soi, moi, j'ai attendu un peu de temps, mais. Là où j'ai fait ma mammoplastie, on a 2-3 mois d'attente. Une fois que les rendez-vous sont passés, tout ça, enfin vraiment, ça va assez vite. Mmh. Et la vagino, pareil, hein, j'ai pas déboursé un centime. Et d'ailleurs, je l'ai fait avec l'élève du docteur Boucher, donc le docteur Duflo.
1: Ouais.
0: Mmh. Et voilà, mais là, ça, la vaginoplastie, là, ça a dû, là, j'ai dû attendre au moins 2 ans.
1: L'élève du docteur Terrier aussi.
0: Terrier, pardon, ouais. J'ai confondu Boucher Terrier, pardon, désolé.
1: Après, ils sont dans le même centre, enfin, ils sont même place Bellecour. Quels sont. Toi, à titre personnel, comment tu ressens les choses par rapport à ce que tu fais? Est-ce que pour toi ça t'apporte de la gratitude, un sentiment de bien-être aussi, peut-être aussi?
0: Oui, parce qu'en fait j'accomplis quelque chose et j'accomplis quelque chose, je fais quelque chose de mes journées parce que je suis au chômage, donc j'ai pas grand-chose à faire. Et puis à terme, en fait, je me rends compte que quand je me rends compte que comment fonctionne la machine, je me rends compte que plus tard il y a moyen que je rentabilise mon compte et du coup ça pourrait me permettre de m'en sortir. Comment expliquer ça? Il y a bien sûr, il y a pas mal de commentaires de haters, il y a pas mal de haine, il y a beaucoup de haine en ligne. Et en fait, c'est pas grave parce que, en fait, au début, j'ai rentabilisé. En fait, mes posts que j'ai faits où j'affichais mes haters, déjà, je censurais leur pseudo, leur photo de profil.
1: Ouais.
0: Parce que je voulais pas leur faire de visibilité. Mais de là, je me suis dit, je vais me défouler et je vais l'afficher aux gens. Parce qu'en fait, moi, ça m'a aidé à gérer ça.
1: Bien sûr.
0: Et surtout, c'est une façon de rentabiliser la haine en ligne. Quitte à se la prendre, autant que ça serve à quelque chose. Mais aujourd'hui, en fait, je me rends compte que ces postes-là, c'est bien pour faire du remplissage. C'est sympa pour les abonnés à qui ça plairait. Mais c'est du travail et ça ne m'apporte pas beaucoup de choses sur les réseaux. Ça n'avait pas beaucoup de vues, ça n'avait pas beaucoup d'abonnés. En fait, ce qui va faire augmenter le nombre d'abonnés sur mon compte, c'est quand je fais des contenus plutôt positifs.
1: Ouais.
0: Et c'est pour ça que du coup, je me suis dit, maintenant, au lieu de répandre la haine, je me suis dit, bah, en fait, je vais faire des posts où en fait, je vais mettre en avant mes abonnés qui me mettent des commentaires bienveillants et positifs. Comme ça... j'aide les gens à être plus visibles grâce à ma visibilité.
1: Mmh.
0: Et puis ça permet de... C'est un peu tout le but de ma chaîne, c'est-à-dire que même si je me suis servi des commentaires des haters pour l'algo, aujourd'hui ça me sert plus à grand chose pour l'algorithme. Et du coup, bah, maintenant, je fais des posts donc avec ces commentaires positifs qui sont clairement pas rentables. Clairement, ça n'avait pas beaucoup de stats. C'est vraiment, ça plaît que aux abonnés. Et c'est important quand je dis ça parce qu'en fait, faut savoir que en général, 80 à 90% de notre audience sur les réseaux, c'est des gens qui sont pas abonnés. C'est-à-dire que je suis à 2300 abonnés, mais c'est 10 à 20% de mon audience. Sur mes vidéos, je fais régulièrement du 10 000 vues, 15 000 vues. Mais l'avantage, c'est que du coup, ça met la positivité, moi aussi, c'est plus facile. Ouais. Même si aujourd'hui, bah, j'ignore les commentaires négatifs, parce que ça ils me servent plus à rien. Ça me permet, moi, de continuer. Parce que sur les réseaux, c'est bien sympa de mettre du contenu, de faire quelque chose d'intéressant, de faire en sorte que ça nous aide à nous en sortir, potentiellement. Mais le seul vrai point important sur les réseaux, pour faire du chiffre, pour gagner des abonnés, le seul critère absolu, c'est de poster, peu importe ce qu'on poste. C'est-à-dire que plus on va poster, même si c'est le truc le plus ennuyeux du monde, ou plus inintéressant, poster, c'est vraiment ce qui va... C'est un point juste... j'ai pas le terme... Bref, c'est vraiment le truc le plus important au-delà de tout le reste. Tout le reste, c'est la petite optimisation, en fait. Et du coup, il vaut mieux, quand on fait du contenu, faire quelque chose de moins optimisé, mais qui nous donne envie de continuer, plutôt que de faire une vidéo ultra optimisée qui va faire plein de vues, mais ça va nous prendre une semaine à faire, voire c'est un mois pour faire une vidéo, et en fait bah, en un mois on aura fait 25 000 vues, 50 000 vues, plutôt que de faire une vidéo par jour ou par semaine, moi aujourd'hui j'ai arrivé à faire une vidéo par jour, mais c'est parce que maintenant depuis que j'ai commencé j'y arrive, mais j'avoue qu'au début j'ai essayé une vidéo par jour et j'ai abandonné parce que
1: ouais, ça arrête de m'apprendre, je pense.
0: C'est ça. Et en fait, aujourd'hui, quand je fais une vidéo... je me suis un peu perdu. Mais du coup, aujourd'hui, j'arrive en faisant une vidéo par jour à faire entre 5000 vues et 15000 vues. Et alors que si voilà, je me faisais à fond, bah, ouais, je ferais 25000 vues en un mois. Donc finalement, je préfère faire une vidéo par jour qui va me plaire, qui va me donner envie de continuer et qui va me permettre forcément de faire du meilleur contenu petit à petit, faire du contenu que ça ne devienne plus un plaisir, quoi.
1: Mais c'est là que justement ton analyse elle est super intéressante sur le fonctionnement de l'algorithme Instagram. C'est vrai qu'on est beaucoup à se dire tiens, je vais sortir une vidéo qui va faire, je l'espère, le plus grand nombre possible, mais finalement si on n'analyse pas comme il faut comment fonctionne Instagram, je pense que c'est là qu'on peut se dire ah oui non, là du coup j'ai manqué un truc, là finalement ça fonctionne pas comme j'aurais voulu, etc. Et je pense que c'est quelque chose qu'il faut presque étudier finalement dans l'esprit, quoi.
0: Je suis totalement d'accord avec ça parce que en fait ça dépend de ce qu'on veut faire. Moi j'ai envie de vraiment avoir justement ce discours, comme je disais tout à l'heure, très positif sur les démarches. Sans cacher, sans dire que c'est un parcours idyllique, facile. Des fois c'est très compliqué, mais j'ai envie de dédramatiser, en fait, plutôt de dédramatiser plus que de rendre le truc idyllique. Et du coup en fait c'est pour ça qu'en gros je pourrais faire quelque chose de en fait, pas me dire, je vais... Comment expliquer ça? En gros, mon but, c'est de faire en sorte que ça monte dans l'algorithme. Ouais. Et en fait, ça demande de faire plusieurs choses. Par exemple, il y a plein de créateurs de contenu, qui font quelque chose qui est très bien. Moi, je trouve que c'est très bienveillant. Mais du coup, bah, c'est un peu se couper de... C'est pas optimal pour l'algorithme. C'est de supprimer tous les commentaires négatifs. Des fois, sur certaines vidéos, j'avoue que j'aurais peut-être pas le temps déjà de le faire.
1: Ouais.
0: Mais surtout, en fait, ces commentaires, ils font remonter dans l'algo. Et surtout, sur Instagram particulièrement, il y a un truc que je trouve assez intéressant. C'est qu'en fait, les commentaires particulièrement négatifs, ils sont pas masqués automatiquement, mais ils sont tout en bas de la liste de commentaires.
1: Ouais.
0: C'est-à-dire qu'avant de tomber dessus, en fait, il faut passer par tous les commentaires positifs.
1: Ouais.
0: Et après, on se rend compte qu'on est au fond de la poubelle, quoi. Mais
1: oui.
0: Et du coup, voilà, ça me fait monter dans l'algo. Donc, il y a ce côté où je laisse les commentaires négatifs. Et parce que des fois, les commentaires négatifs, c'est pas 99% de mecs transphobes.
1: Ouais.
0: Et je dis bien de mecs transphobes. Mecs transphobes, c'est très, très, très, très précis. Mais il y a certains commentaires qui en fait sont des vraies infos, même si je le mettrai pas dans ma vidéo parce que j'ai pas envie, en fait justement j'ai envie de montrer quelque chose de positif, quelque chose de drôle, quelque chose de léger à regarder,
1: ouais.
0: Pas juste scroller sur les réseaux sociaux et doumer sur tout ce qui est négatif. C'est, enfin voilà, ça permet de montrer de façon plus moins absolue, plus ah j'ai oublié le terme, plus pas, enfin plus, je sais pas, mesuré, j'ai envie de dire, mais c'est pas,
1: ouais,
0: le bon mot, plus
1: j'arrive pas à trouver le terme,
0: enfin voilà, c'est pas genre en fait du coup mes vidéos si ça montre quelque chose de plus, ah j'ai oublié le terme,
1: plus global.
0: Ouais, plus global, plus... plus... enfin bref, j'ai oublié le terme, mais en gros, voilà, c'est pas... ah, tout le monde y est beau, tout le monde y est gentil, enfin voilà, ça...
1: Oui.
0: Ça, c'est... Enfin bref.
1: Non, mais je vois ce que tu veux dire. Ouais, plus... Plus égal.
0: Ah, c'est même pas ça.
1: Non.
0: C'est... Scientifiquement, on dirait que c'est...
1: Je te propose une
0: nuancée.
1: Nuancée, ouais.
0: Nuancée, c'est ça. Ça montre quelque chose de plus nuancé.
1: Ok.
0: Et je trouve que ça reste important. Et enfin voilà quoi.
1: Je te propose une petite coupure musicale où on va respirer un peu et on revient d'ici quelques instants. En coupure musicale, du coup, on va s'écouter Théa feat. Rebecca Warrior, Létale, puis suivi de Jeanne Tou pour le titre Meurs pas s'il te plaît.

0: Et nous sommes de retour avec Raphaël. Ça va toujours?
1: Oui, très bien.
0: En espérant que vous passez un très bon après-midi en notre compagnie durant cette émission. J'espère que vous apprenez des choses sur les réseaux sociaux et sur le travail de Raphaël. Donc on reprend l'émission. Voilà, je prends la suite de ma trame, désolé. Est-ce que toi, en tant que militante aussi, depuis plusieurs années, quel est ton ressenti un peu sur la condition de la femme trans en 2026?
1: Question compliquée. En fait, j'aurais du mal à expliquer, parce que j'aurais du mal à parler pour tout le monde. Mais moi, mon ressenti, c'est que, en fait, il y a. Ah, j'avoue, j'aurais du mal à répondre à la question. Moi, en fait, j'ai une mentalité très, très marseillaise, très méditerranéenne. Par exemple, moi, je me suis jamais senti harcelé dans la rue, par exemple. Et c'est pas pour, comment dire, c'est pas pour contredire les meufs qui disent c'est de faire harceler, attention. C'est juste que, ben en fait, moi, j'ai toujours été dans cette mentalité où j'ignore les gens et je passe. Enfin, moi, vraiment, ça me touche pas. Il y a un mec qui essaie de m'interpeller pour me draguer, je le calcule pas, je passe à autre chose. Et en même temps, c'est vrai que la mentalité un peu la méditerranéenne comme ça. Il y a ce côté, en fait, quand quelqu'un nous interpelle, des fois on peut parler avec la personne, qui ça se trouve juste pas nous harceler, mais juste discuter. Et moi, enfin, c'est quelque chose que j'arrive à faire. Et de l'autre, en fait, je m'en fous tellement du regard des autres, dehors, qu'en fait, je m'en rends pas compte. Dans une vidéo, d'ailleurs, je l'ai dit, mais c'est une vieille vidéo, où en fait, moi, dans la rue, comment dire, je me rends compte du regard des autres que quand je suis avec une autre femme trans. Et en fait, le problème, c'est. Comment dire, en fait, c'est pas un problème, mais ce que je veux dire, c'est que. En fait, on a beaucoup peur du regard des autres. Du fait que en fait, très souvent, nos proches qui sont très souvent pas concernés, en fait, ont tendance à être, dans le meilleur des cas, maladroits. Dans le pire, carrément transphobe, voire encore pire. Mais surtout, du coup, on a peur du regard des autres. On se demande est-ce que c'est normal, est-ce que je suis pas trop original, est-ce que on va pas trop me remarquer dans la rue. Et du coup, il y a ça. Et puis il y a aussi les infos qui sont très anxiogènes. Comment dire? Et du coup, je pense qu'aujourd'hui, comment dire? C'est là où c'est compliqué, parce que aussi ça dépend de quel milieu social on vient. Moi, par exemple, en fait, j'ai jamais été très proche de ma famille. Et du coup, en fait, j'ai toujours été dans la galère, parce que j'étais dans une famille très méritocratique. Et moi, j'ai jamais été très méritante, si on les écoute. Et du coup, moi, j'ai toujours été plus ou moins dans la galère. Comment dire? Du coup, les emplois que j'ai eus, ça a toujours été des emplois non qualifiés. Donc, mise en rayon, manutention, j'ai été à l'usine, enfin bref, j'ai fait plein de taf comme ça. Et en fait, c'est des tafs où, en fait, la discrimination, comment dire, où j'ai jamais été discriminée, en tout cas, parce que je suis une femme trans. La discrimination, elle a toujours été, en tout cas envers moi, beaucoup plus validiste. Du coup, ce qui a fait que j'ai quand même pu faire pas mal d'emplois comme ça. Enfin, dans ces contextes-là, c'est plus ce caractère. Peu importe qui on est, du moment qu'on a un caractère de bonhomme bien vénère, toujours sûr de lui.
0: Ouais, on voit.
1: C'est, ça passe, mais du coup, là, je pourrais pas parler, par exemple, pour quelqu'un qui ferait plus un taf de bureau ou qui serait racisé. Ou, enfin, voilà, ouais, c'est pour ça que j'aurais du mal un peu à répondre à la question.
0: Non, et puis c'est vrai qu'on est un peu dans une société aussi sexiste.
1: Oui, bien sûr. C'est puis je le vois beaucoup dans mes commentaires. Dans mes commentaires, il y a beaucoup de propos très sexistes. Et 99% d'hommes.
0: Ouais.
1: Et en fait, comment dire? C'est... comment dire? Enfin voilà, en fait, le problème, c'est que c'est En fait, les problèmes de sexisme que j'ai pu vivre, je les ai pas. Comment dire? C'est vrai que personnellement, j'y ai jamais directement réfléchi. Parce qu'en fait, il y a aussi en tant que femme trans, sûrement en tant qu'homme trans aussi, mais en tant que femme trans particulièrement, je peux expliquer qu'en fait, il y a par les personnes cis, on est rarement vu comme une femme en fait. Surtout quand on assume, parce que moi, mon passing passe très très souvent, passe la grande majorité du temps, mais dans les milieux où où les gens savent que je suis une femme trans, même si au début ils ne le savaient pas, ils ne s'en rendaient pas compte, ben, en fait, tout de suite, enfin, moi j'ai remarqué que les personnes cis particulièrement nous parlent comme à un homme. Et du coup, comment dire? Même si du coup, oui, c'est une forme de sexisme ça, parce qu'il y a un côté, comment dire? Il y a un côté... Enfin voilà, je sais pas comment trop expliquer.
0: Mais moi, pour rebondir sur ce que tu viens de dire, il y a des fois, je ressens que il y a un côté où dans un sens, j'ai des fois les discussions où ils me parlent comme si je suis une femme, etc. Et ok, c'est cool, mais dans un sens, des fois, il y a le côté un peu trop. Enfin, je sais pas, des fois, j'ai un peu un sentiment de. Non mais en fait, je sais faire, pas besoin de me dire trois fois la même chose, tu vois. Enfin, comme si, il y avait un côté comme si on... Je sais pas, il y a des fois, je ressens quelque chose d'un peu bizarre, comme s'il me traitait comme de la bip, alors qu'en fait, alors que je sais faire, en fait, et comme un sentiment de... Je sais pas, peut-être de rabaissement, comme s'il parlait avec une femme, tu vois, mais dans le côté sexiste, justement.
1: Alors, justement, maintenant que tu le dis, ça me rappelle une anecdote de sexisme que j'ai vécu. En fait, dans une association qui nous propose de réparer notre matériel nous-mêmes, dont je ne citerai pas le nom, en fait, il y avait un. J'étais en train de fabriquer une table avec du vieux bois que j'avais. Et il y a un vieux monsieur qui vient pour me dire que je fais pas comme il faut et qui va m'expliquer. Alors je lui dis gentiment que non merci, je m'en sors très bien, je suis très contente de comment je m'en sors et je suis très contente de ma table.
0: Ouais.
1: Et en fait, je lui dis une fois, et malgré que je lui dis non une fois, il insiste.
0: Voilà,
1: donc, je lui dis non une deuxième fois un peu plus véhément, hein, enfin pas non plus ultra agressif, mais un peu un non en fait, maintenant c'est stop. Et là, il a commencé à marronner. Et à ce moment-là, bah, je m'étais levé du mauvais pied. Et du coup, je commence à lui dire qu'en fait, il y a un truc qui s'appelle le consentement et ça serait bien qu'il s'y intéresse. Et là, je ne sais plus trop comment il a réagi, mais je sais que c'était assez agressif. Bref. Et en fait, j'ai fini de faire ma table. Et quand j'ai fini, en fait, je commence à partir. Et il y a une dame. Je sais pas exactement, est-ce que c'était sa femme, est-ce que c'était sa fille, bref. C'était une dame, une bénévole très, très présente dans ce truc,
0: ouais.
1: qui vient et dit « Non, mais tu comprends, tu sais, sa génération, ils ont été éduqués comme ça. »
0: La fameuse phrase.
1: Ouais, c'est, et moi, je lui dis « Non, en fait, j'en ai rien à foutre. En fait, il n'y a pas de « comme c'était comme ça avant, comprends-le. » C'est moi, en fait, qui viens de me prendre du sexisme. Mm. Et là, la meuf, elle me sort « Ah, mais au bout d'un moment, c'était pas capable de comprendre ça. Il faudrait que tu te remettes en question. » Donc, voilà, voilà. Donc, oui, en fait, il y a ce genre de sexisme qu'on peut se prendre. Enfin, voilà, c'est vrai que maintenant que tu le dis, c'est en fait, le truc, c'est que ça m'est pas tant arrivé que ça.
0: Ouais.
1: Sûrement aussi parce que je traîne dans beaucoup de milieux qui sont sensibilisés, de façon générale. Donc là, exceptionnellement, bon, ben, je suis tombé sur un milieu qui n'avait pas grand-chose à faire, apparemment. Mais voilà, puis après, il y a... Comment dire ? Je ne sais pas exactement comment d'autres femmes peuvent le vivre, mais par exemple, moi qui étais poussé à taffer à l'usine, à faire des boulots très physiques, très compliqués, ouais. Genre de boulot où on se lève à 5h du matin pour vider, remplir des semi-remorques... Dit comme ça, quand on n'a pas fait staff, ça, on comprend pas trop, mais pour les gens qui ont travaillé, ils vont très bien comprendre de quoi je parle. Enfin, qui ont travaillé dans ça, vont très bien comprendre dans quoi je parle.
0: J'ai fait du tri de colis aussi, donc.
1: Et voilà,
0: sur Nantes, donc.
1: C'est pas
0: fou.
1: Et du coup, quand. Moi, aujourd'hui, c'est vrai, quand il y a des mecs qui arrivent en mode t'inquiète, je vais m'en occuper et tout ça, je suis un peu là en mode ah, vas-y. Si tu veux te casser le doigt à ma place, vas-y.
0: Ouais, je vais te faire. C'est clair.
1: Quitte à être sexiste, vas-y, paye ton sexisme. Donc c'est vrai que j'ai... En fait, je pense que c'est ça aussi qui a fait que c'est assez rare que je me suis rendu compte du sexisme. C'est parce que j'ai tendance à... Tant que ça ne touche pas directement, tant que c'est pas du sexisme direct, bah, c'est vrai que j'ai tendance à me concentrer sur plus peut-être l'immédiat, le court terme.
0: Ouais.
1: Plus que ce que ça peut faire à long terme. Mmh. Enfin, oui. Je vais pas ruminer, quoi.
0: Oui, ouais, tu passes à comment, autre chose. Tu...
1: Ah, voilà, rapidement, tant que ça n'a pas de conséquences directes.
0: Et est-ce que tu en subis aussi sur les réseaux sociaux, du sexisme
1: Bah, beaucoup plus de transphobie.
0: Ouais.
1: Genre, en fait, le truc, c'est que sur les réseaux sociaux, déjà, les gens qui me parlent mal, me détestent, ne me considèrent même pas comme une femme. Donc, en fait, c'est du sexisme, parce qu'en fait, c'est des gens qui considèrent qu'une femme, ça correspond à des critères très précis. Mmh. Et en fait, quand on entend, enfin, quand on lit plutôt les commentaires que les gens peuvent mettre, c'est aberrant à quel point ils pensent qu'ils protègent les femmes, tout ça, en disant non, mais en fait, t'es pas une vraie femme, d'où tu te prends pour quelqu'un qui peut porter un enfant ou quoi, enfin vraiment, c'est dans des délires comme ça. Et en fait, du coup, voilà, si t'es pas maquillée, sur les réseaux sociaux particulièrement, si t'es pas maquillée, si tu fais pas hyper féminine, si tu. Ben en fait, tu vas prendre beaucoup plus de transphobie. Oui, en fait, tu vas plus te faire traiter de fausse femme ou quoi. C'est ou d'autres mots, mais bon, je les dis pas pour éviter que, comment dire, que de heurter tout le monde. Mais on se prend des trucs assez violents. Et ça, c'est une forme de sexisme. Parce que si on écoute ces messieurs, une femme, ça n'a pas de poils. Une femme, c'est... comment dire, c'est fine, c'est parfaite, c'est maquillée, ça a les cheveux longs, enfin.
0: Oui, c'est l'hypersexualisation de la femme, quoi. Ce qu'on voit sur les magazines Voici ou les magazines Closer.
1: Oui, voilà, les mannequins, en fait, voilà, parfait, c'est-à-dire.
0: Retouchés avec l'IA, mais. Ça...
1: Oui, encore. Mais même sans ça, en fait, c'est vraiment. Du coup, on se prend beaucoup ça et. Enfin voilà, c'est. Donc c'est vrai que le sexisme, c'est un peu. C'est. En fait, on va dire qu'en tant que femme trans, le sexisme qu'on encaisse vraiment, il est surtout très transphobe. Et du coup, c'est vrai que c'est rarement les. Le sexisme dont on entend parler souvent. C'est. Oui, en fait, on est très souvent vu, si on cherche pas à être extrêmement féminine, en fait, on est vu un peu comme, comme des hommes efféminés, entre parenthèses.
0: Mmh.
1: Et du coup, on va dire que les moins transphobes des transphobes
0: mmh.
1: Nous infantilisent souvent. Et voilà, ça peut être assez assez désagréable.
0: Je te propose qu'on fasse une petite pause musicale de nouveau,
1: oui.
0: Avec une petite hydratation au niveau de la gorge, parce que là j'ai la voix qui...
1: Pas de soucis.
0: Une petite coupure va faire du bien. Et du coup, pour les prochains titres, ça va être du coup Submarine FM avec le titre Lily. Ensuite, suivi de Yéna et le titre Cash Cash. Et la découverte, Eli et le titre Insecure.

0: Et donc, c'était Eli Insecure. Vous avez écouté juste avant Yena et le titre Catch Catch. Et juste avant encore Submarine FM pour le titre Lily. Ça va toujours, Raphaël ?
1: Oui, très bien. Et toi ?
0: Bah oui, écoute, on approche de la dernière partie de l'émission. Mais ce serait triste de te quitter. Parce que j'adore discuter avec toi de tout ça.
1: Très gentil.
0: Parce que c'est super intéressant. D'après toi, est-ce qu'il faudrait plus de Raphaël sur les réseaux sociaux pour le contenu sur les réseaux?
1: Pourquoi pas, hein, il n'y en a jamais assez. Mais, oui, pourquoi pas, ça serait bien. Et puis, en fait, il y a déjà énormément de femmes trans qui font du contenu sur les réseaux. Et surtout, pas mal de profils différents dans le parcours de transition. Il y a autant des femmes qui ont fait des transitions, qui ont fait beaucoup de démarches de transition, surtout à une époque, il y en a quelques-unes où c'est dans les années 80.
0: Oui.
1: Genre, il y en a quelques-unes sur les réseaux où elles ont fait leur transition dans les années 80. D'autres qui sont à peine en début de transition. D'autres qui en fait ne comptent pas faire de démarche. Enfin, y a plein de profils différents et c'est assez intéressant de tous les avoir. Et je pense que ça serait aussi comment dire, ça serait aussi en fait moi je serais très intéressé de faire des vidéos en collab. Mais après voilà, c'est vrai que ça dépend de la culture de quel réseau. Parce que par exemple, TikTok, les collabs se font très facilement. Hein,
0: oui, sur les lives et tout.
1: Les lives, et puis y a, c'est le, tout le truc de TikTok, c'est de prendre les vidéos des autres pour faire un montage avec et y répondre. Ou, bref. Donc, mais non, il y a beaucoup de femmes trans et y a, c'est juste que comme on reste minoritaire, et qu'il y en a même qui juste ne parlent pas de transidentité, hein, ils ont des comptes qui parlent d'autres choses. C'est vrai que... Comment dire ? Disons que ça serait bien... ça serait bien qu'il y ait plus de personnes qui parlent de ces sujets-là, de façon... surtout des personnes qui l'ont vécu et que, du coup, qui savent bien de ce que c'est. Parce qu'en fait, moi j'essaye d'en parler aussi de façon, je sais pas quel terme utiliser, mais de façon concrète. Concrète dans le sens, c'est même pas le bon terme en fait, concret, mais dans le sens où, qu'est-ce que dans la procédure ça donne ? Qu'est-ce que la procédure donne ?
0: Ouais.
1: Parce qu'en fait, il y a... Disons que moi j'essaye assez peu de donner mon avis finalement parce qu'en fait il y a beaucoup de raisons d'être indigné en ce moment.
0: Oui.
1: Mais moi mon but c'est que les gens qui ont des besoins concrets et immédiats, genre vraiment dans l'absolu, qui veulent faire une démarche, qui veulent faire un changement de prénom, qui veulent vraiment faire quelque chose, et l'opinion directe. Par exemple, j'ai fait une j'ai fait la série de vidéos que je fais en ce moment, c'est je l'appelle la série de ne fais surtout pas. Ouais. En fait, c'est des vidéos, en fait, je commence la vidéo de ne fais surtout pas telle démarche transition, genre ne prends surtout pas les hormones et tout. Et après je donne tous les aspects positifs. Et souvent, j'en profite pour dire comment moi j'ai pu obtenir tout cela. En fait, c'est un peu de l'ironie, quoi. En mode, je sais pas si on peut dire de l'ironie ou du sarcasme, mais en gros, ne prends pas les hormones parce qu'après tu vas devenir super bonne, ça va répartir tes graisses, tu vas être trop contente. C'est comme ça. Et en fait, on va dire que le thème concret, c'est vraiment. Et en fait, du coup, je vais un peu me recentrer, mais j'ai fait une vidéo sur le changement de prénom.
0: Ouais.
1: Et en fait, dans les commentaires, ça a beaucoup parlé de ce qu'on a, d'une actualité qu'il y a eu il y a pas longtemps, du fichage des personnes en fait qui ont fait le changement de prénom.
0: Ouais.
1: Et je comprends, c'est un sujet important, et d'ailleurs c'est pour ça que j'ai pas supprimé les commentaires qui en parlaient. C'est juste que moi je voulais rester sur surtout le sur la procédure, comment faire le changement de prénom, qu'est-ce que ça apporte de positif. Et je sais plus pourquoi je parlais de ça à la base. mais voilà, en fait, voilà, c'est bon, je me souviens. Mais en gros, ça pourrait dire que mon but, c'est de rester concentré sur l'immédiat, sur le besoin immédiat, sur le, ce que ça va faire sur l'immédiat, plus que de... Comment expliquer ça ? De l'aspect...
0: plus détaillé avec les histoires politiques qu'il peut y avoir derrière, par exemple. Ou,
1: C'est ça. En fait, ça, non pas que... Je considère que c'est très important. C'est un sujet très politique. C'est un sujet qu'il ne faut absolument pas dépolitiser. Je ne veux absolument pas dépolitiser le sujet. Mais c'est surtout qu'en fait, justement, l'aspect politique, c'est déjà ce que 99% des personnes qui font... Enfin, des créateuristes de contenu font, en fait.
0: Ouais.
1: Et du coup, j'aurais eu rien à ajouter. Moi, je veux ajouter vraiment le côté j'ai de l'expérience, je veux la faire profiter aux autres, et je veux que les gens, comment dire, en regardant mes vidéos, puissent au moins commencer leur démarche. Et là où je vulgarise, c'est parce qu'en fait, quand les gens vont aller voir les associations, parce que vraiment, quand vous voulez commencer les démarches,

0: qui a repris ce Grenoble, je sais plus, mais
1: ok,
0: à vérifier. Mais
1: voilà, il y a l'OST et voilà, et c'est vraiment qu'ils pourront dire exactement à la virgule près, au formulaire près, ce qu'il faut faire. Parce que en fait, moi sur les réseaux, si vraiment je faisais une vidéo détaillée, déjà la vidéo elle durerait 3 heures, mais
0: ouais.
1: Et puis personne ne regarderait sur les réseaux. Vraiment, personne ne regarderait. La moyenne, moi je regarde mes vidéos, la moyenne de visionnage des vidéos, c'est en moyenne 30 secondes.
0: Ouais.
1: Genre vraiment, c'est aux alentours de 30 secondes. Du coup, mon but, c'est vraiment de donner le plus d'infos possible en 30 secondes. Ce qui est très très condensé. Donc c'est pour ça, vraiment, pour tous les gens qui se posent la question de pourquoi j'ai pas parlé d'un sujet dans ma vidéo ou quoi, c'est que déjà, il y a de fortes chances que je compte en parler plus tard, ou que j'en ai parlé avant et que la vidéo est sur mon compte. Ou alors, tout simplement, que c'est quelque chose que je ne pourrais pas détailler en une vidéo. Et du coup... C'est des sujets en fait dont il vaut mieux discuter avec des assos donc qui ont des années d'expérience surtout dans les assos il y a des bénévoles qui ont de l'expérience professionnelle parce que moi c'est une expérience de vécu. Je ne travaille pas dans l'administratif, je ne suis pas dans le juridique non plus, je ne travaille même pas, enfin je n'ai pas de compétences médicales non plus. Et donc, tous les détails plus professionnels, plus, comment dire, tous les détails, enfin bref, il y a plein de trucs que je pourrais pas donner. Et du coup, c'est pour ça que c'est très important d'aller sur, d'aller vers les assos, de se renseigner.
0: Oui, puis après, il y a des créatrices de contenu, je pense à Alexis, qui est, elle, de profession, elle est avocate. En tout cas, elle travaille dans le milieu juridique. Elle fait des vidéos justement quand il y a des histoires de lois qui passent ou des termes. Elle en parle sur ses réseaux. Donc, je pense que tu me dis, hein, si je me trompe, toi, t'es plus dans un aspect de comment renseigner à l'essentiel les gens, on va dire ça, et moins dans le détail.
1: C'est ça. C'est vraiment, puis aussi, c'est les gens, en fait, il y a souvent l'inconnu qui fait peur. Qu'est-ce qui se passe après, comment on s'en sort après, etc. Et c'est ça qui est important. Parce que ce que j'aime bien aussi expliquer indirectement dans mes vidéos, c'est l'après, quels sont les résultats. Comment dire. Puis aussi, la vérité. Parce que, par exemple, j'ai fait une vidéo... dans laquelle j'explique que en fait être une femme c'est enfin l'homme et la femme c'est une construction sociale.
0: Ouais.
1: Et donc en fait espérer comment dire, en fait je considère que il y a pas d'objectif précis, genre de comment dire, d'objectif précis pour tout le monde, genre il y a pas un objectif de qu'est-ce qu'est une femme, qu'est-ce qui va faire que je ressemble à une femme. C'est très personnel à tout le monde, et justement j'explique dans cette vidéo que l'important c'est surtout de travailler sur soi à ce niveau-là, de se voir soi-même comme on le souhaite, et de relativiser certaines choses, dans le sens où comme j'explique par exemple, moi je suis pas fine, je suis pas très grande, je serai jamais un mannequin en fait, et en fait c'est même, je ne le souhaiterais pas. Si demain je devais avoir un physique de mannequin, je sais pas si je l'accepterais, enfin je pense pas que c'est ce qui me rendrait heureuse en fait. Faut surtout travailler sur l'amour propre.
0: Ouais.
1: Et les chirurgies sont là pour aider. Mais les chirurgies, les démarches de transition, en fait, c'est... Tout seul, ça ne va pas régler tous les problèmes.
0: Non, c'est sûr. C'est avant tout... Oui, c'est avant tout son propre amour qu'on... Enfin, son amour propre, quoi. ça que je veux dire.
1: C'est...

0: en partie.
1: C'est s'accepter tel qu'on est aussi.
0: En quelque sorte, je fais un peu attention à ça, parce qu'en fait, il y a beaucoup de personnes transphobes qui utilisent ce truc pour dire qu'on ne devrait pas transitionner.
1: Ouais, c'est sûr.
0: Mais de s'accepter, en tout cas...
1: Oui, je sais que vous voulez dire plutôt. Mais...
0: Ouais, c'est ça, en fait, plutôt... Puis après aussi, c'est... je vais dire un truc très cliché, hein, mais c'est aussi la faute de la société. Si c'est compliqué de s'accepter soi-même... Parce qu'en fait, quand on regarde la société, quand on regarde les modèles qu'on a, parce qu'on a besoin de s'identifier, hein, tout le monde s'identifie d'une façon ou d'une autre, en fait, c'est difficile de s'identifier... Enfin, on finit par s'identifier à des modèles qui sont... comment dire, qu'on peut atteindre, mais pas parfaitement. Comme j'ai fait une vidéo où je parle, par exemple, du Transition Goal, où en fait, j'explique que le Transition Goal, c'est pas forcément un physique. Ça peut être une vibe, ça peut être... et peu importe quel est le Transition Goal, même si c'est un personnage de jeu vidéo ou dessin animé ou quoi, il faut pas essayer d'avoir un Transition Goal par rapport au regard des autres.
1: C'est ça.
0: Faut essayer de l'atteindre par rapport à son propre regard. Alors, je suis d'accord avec quelque chose, c'est que c'est plus facile à dire qu'à faire. On est d'accord. Mais moi, par exemple, si mon transition goal, c'était de faire 1m80, je sais que ça serait pas possible, en fait. Mais c'est pas grave. Ça m'empêche pas... comment dire? Enfin, faut juste accepter ça parce que c'est juste. Mais. Enfin, voilà. Ça pour dire que. Et c'est là où la ligne. Enfin, c'est là où il faut voir qu'est-ce qui est possible et qu'est-ce qui n'est pas possible. Il y a beaucoup de transphobes qui vont dire. T'auras beau. Faire une vaginoplastie, par exemple, tu seras jamais une vraie femme. Mais en fait, les transphobes qui vont dire ça, ils vont le dire par rapport à leur propre regard, en fait.
1: C'est ça. Et sans connaître d'ailleurs ce que c'est de faire une transition, donc, hein.
0: C'est ça, et puis surtout que pour eux, en fait,
1: c'est facile derrière un écran, quoi, je veux dire.
0: C'est ça, ils ont jamais ils ont en tout cas jamais eu conscience d'avoir des personnes trans en face d'eux, et puis surtout c'est dans leur tête, c'est quelque chose de transgressif, enfin c'est quelque chose de ils considèrent que le corps ne devrait pas fonctionner comme ça. Moi, je pense que de nos jours, faut arrêter de En fait, on a accès à plein de choses de nos jours. Et en fait, oui, c'est possible de changer radicalement son corps, beaucoup plus qu'avant. Et si on peut le faire, c'est que c'est possible.
1: Oui.
0: Et c'est là où c'est compliqué de prendre En fait, c'est là où le discours, il est compliqué à faire comprendre. C'est que, en fait, quand les gens font une démarche de transition, par exemple, moi, je fais zéro dysphorie avec ma voix. Mais en permanence, même dans les commentaires, on me le fait remarquer. Et je comprends que, du coup, quelqu'un commencera à faire la dysphorie avec sa voix et la travaillerait. Personnellement, j'en ai rien à faire, en fait. Mais il y a des chirurgies qui existent pour changer la voix. Elles sont pas très... apparemment pas très au point encore.
1: Elles peuvent être dangereuses.
0: Elles sont dangereuses. Mais c'est possible.
1: Ouais.
0: Donc, quand quelqu'un qui veut absolument changer sa voix, parce que si trois quarts des personnes trans travaillent leur voix avec une orthophoniste, déjà c'est possible. Déjà sans faire de chirurgie. Et même, il y a des chirurgies qui existent. Et en fait, pour beaucoup de gens, pour trois quarts des personnes qui ne sont pas concernées, même pour les personnes concernées, en fait, pour la société de façon générale, c'est de la science-fiction.
1: Ouais.
0: Et comme c'est de la science-fiction, c'est pas sérieux. Pour les gens, c'est pas normal. Ouais. Alors qu'en fait, c'est juste que les gens ne comprennent pas. Puis pareil, un autre truc qu'on peut se dire, c'est « moi, je pourrais pas ». Il n'y a pas de souci avec ça. C'est pas pour autant que si les autres le font, c'est pas normal. En fait, c'est... moi, par exemple, qui ai fait une vagino, pour les hommes, 6, et même pour toute personne qui aurait un pénis, en fait, enfin, pour beaucoup de personnes qui ont un pénis, en fait, c'est... En fait, ça touche un organe qui est tellement intime que, en fait, les gens, je pense, je sais pas si c'est s'identifient, mais il y a une sorte de d'empathie négative dans le sens où les transphobes, je pense, quand ils écoutent une femme trans qui a fait sa vaginoplastie, ils ont l'impression qu'on leur a fait à eux, en fait. Alors que, enfin, il y a vraiment cette impression que il y a presque, enfin voilà, il y a presque cette impression de, comment dire. Bref, il y a une sorte d'empathie bizarre qui fait que les gens sont là en mode, oh, tu te rends compte ce que tu t'es fait, c'est violent et tout, alors que, enfin, comment dire. C'est alors qu'en fait, en termes de chirurgie, moi, quand les gens me disent c'est pas naturel, t'aurais pas dû le faire, bon, bah, un truc qui m'arrive souvent, c'est de répondre, bah, du coup, non, mais t'as raison, hein, c'est tout à fait anormal. Dans ce cas, on devrait, bah, en fait, on devrait enlever le pacemaker à tous les gens qui en ont. Parce que ça non plus, si on part du principe, c'est pas naturel. C'est techniquement. Bon, moi, je trouve que c'est normal de faire des chirurgies aux gens pour pas qu'ils meurent. Hein.
1: Oui, bah, mais, bien sûr, moi aussi.
0: C'est ça, mais ben dans ce cas, si on part du côté naturel, il y a plein de trucs où ben en fait on devrait pas le faire aux gens.
1: Puis en soi, faire la vagino, c'est pour moi, c'est naturel puisque c'est quelque chose qui, c'est la matière qui est utilisée, c'est notre organe, donc
0: d'autant plus,
1: donc ça reste totalement naturel, en fait. Il n'y a pas d'ajout extérieur, je veux dire.
0: Oui, voilà, je veux dire, on met des clous des fois dans, enfin, il y a touche une mécanique des fois, tu sais, pour les genoux ou quoi, et
1: ouais,
0: j'en fais
1: prothèse de hanche,
0: ouais, prothèse de hanche, tout ça, et sur un argument des transphobes, c'est, ah, mais vous devriez vous accepter comme vous êtes, vous devriez pas avoir à faire des chirurgies. C'est pas la question, parce que dans ce cas, si on part comme ça, bah oui, en effet, bah du coup, c'est tu devrais t'accepter comme tu es, comme tu dis, mais pas ta prothèse de hanche, du coup. Voilà, c'est, je veux dire, bon, bah, pareil, on dit, bah, les gens, par exemple, qui ont une cataracte, ouais, bah, faites pas de laser, en fait. Bah, c'est pas naturel. Alors que la cataracte, c'est naturel, on part pas, ouais, si on part de ce principe-là. Ça. Je veux dire, donc voilà, il y a beaucoup ce truc où... Enfin, bref.
1: Je vais recentrer un petit peu sur tes vidéos.
0: Oui.
1: Et, non, pas de souci, c'est cool d'en parler. Et puis je pense que c'est important aussi que nos auditeurs, qui sont peut-être pas forcément concernés, apprennent toutes les choses qu'on peut leur dire et qu'on peut leur apporter. C'est important. Je voulais savoir jusqu'où tu veux aller avec ce projet-là. Est-ce que tu envisages de, pourquoi pas, faire des interventions dans les milieux scolaires ou dans les associations ou en entreprise, ou pour justement pour former les gens, pour faire de la sensibilisation, ou tu restes vraiment focus réseaux sociaux?
0: Alors, en fait, la sensibilisation
1: pour voir plus grand, hein, c'est ça que je veux dire.
0: En fait, la sensibilisation en milieu scolaire, je l'ai déjà fait.
1: Ok.
0: Au début de mon militantisme, donc, enfin, quand je l'ai fait de façon beaucoup plus active, quand j'ai commencé, il y a très longtemps, à SOS Homophobie à l'époque,
1: okay,
0: à Marseille, et je faisais de la sensibilisation dans les... Enfin, je venais en sensibilisation et je participais aux sensibilisations en milieu scolaire. Donc moi, personnellement, non. Par contre, il faut savoir que l'IE, donc l'association féministe dans laquelle je suis bénévole, en fait, fait des sensibilisations en entreprise. Alors, pour le coup, elle, c'est plus pour parler des VSS.
1: Ouais.
0: Mais c'est aussi pour parler de la discrimination et du sexisme de façon générale. Et moi, personnellement, je compte pas faire de sensibilisation dans l'entreprise, dans le milieu scolaire, mais j'aimerais bien sortir des réseaux sociaux. Enfin, sortir. Je continuerai à faire du contenu sur les réseaux sociaux, je pense que ça restera mon principal. J'aimerais bien sortir pour le faire ailleurs. Radio Canu, par exemple.
1: Ouais, voilà.
0: C'est en partie ça. Et mais par exemple, à d'autres endroits, je sais pas encore, j'ai pas encore d'idée, pour être honnête. Parce qu'en fait, finalement, les vidéos, ça fait pas si longtemps que j'en fais, hein, ça fait depuis avril. avril 2026. Et j'aimerais bien, par exemple, faire des lives sur Twitch particulièrement.
1: Ok.
0: Pour parler de ça et pour. Parce que j'aime bien faire aussi. En fait, le plus gros de mon contenu, ça reste mes vidéos. Mais je fais aussi beaucoup de contenu remplissage. Comme je disais, ça soit en affichant mes haters, en affichant les commentaires de mes followers qui sont les plus bienveillants. Ou en mettant des fois des petites tranches de vie, des petits trucs que je fais, etc. Même pour. Pourquoi pas entre deux vidéos de parler de sujets que j'aime bien mais qui n'ont rien à voir. Et du coup, voilà. Donc la prochaine étape, je pense, que je suis en train de préparer, c'est plutôt Twitch. Et voilà.
1: Et est-ce que toi, ça te plairait d'aller dans d'autres villes aussi pour parler?
0: Pourquoi pas. Pourquoi pas, ça serait intéressant. C'est juste que j'ai pas l'occasion. J'ai pas encore réfléchi. Puis c'est vrai que moi, dans mon militantisme, par habitude, j'ai beaucoup l'habitude de faire plutôt de façon locale. Mais pourquoi pas en vrai, hein, ça serait super intéressant. Par exemple, j'ai l'impression, en tout ce qui est militantisme ou même démarche transition, pour les chirurgies particulièrement, en Bretagne, j'ai l'impression qu'il y a tout un monde à part dont on. En fait, j'ai l'impression que quand on parle de démarche transition, il va y avoir Paris, Lyon, Marseille. Et j'ai l'impression que ce qui est plus sud-ouest, j'ai l'impression que c'est presque un monde séparé. J'en entends très peu parler. Et du coup, ça, je trouve que ça serait. Enfin, moi, ça m'intéresserait parce que c'est vraiment une partie du pays à ce niveau, de ce sujet-là que je connais pas bien. Donc, voilà, ça pourrait être intéressant.
1: Bon. Ok, ça marche, je prends note. Et est-ce que tu as aussi d'autres projets que tu aimerais évoquer?
0: Alors, j'ai de projets en soi, non. Par contre, j'aimerais bien parler de mon militantisme dans l'association LIE. En fait, moi, ce que je gère surtout à LIE, c'est-à-dire que je ne fais pas d'intervention en entreprise à LIE.
1: Okay.
0: Ça, c'est d'autres personnes qui le font. Moi, ce que je fais, en fait, je gère le slot working. Donc, c'est un after work convivial entre travailleuses du sexe. Et voilà, le but, c'est d'avoir un moment convivial, de respirer, de se rencontrer entre collègues. Et notamment, c'est très convivial, en fait. Hein. Mon but, en fait, il faut savoir que je l'ai récupéré il n'y a pas longtemps. Donc c'est encore en reconstruction, parce que j'ai un profil très différent de la personne qui gérait avant, donc je ne peux pas faire les mêmes choses.
1: Bien sûr, ok.
0: Et du coup, là, il y a de temps en temps, je ramène des vêtements. Là, j'ai eu un don il n'y a pas longtemps de sextoy.
1: Okay.
0: Donc voilà, je vais pareil faire une sorte de friperie, mais de sextoy.
1: Okay.
0: C'est bizarre dit comme ça, mais c'est...
1: Non, c'est, voilà. c'est bien.
0: C'est... des fois d'accessoires, de machin. Et du coup, il y a le capotier qui est venu pour l'instant à chaque slot working que j'ai fait.
1: Ok.
0: Qui, du coup, lui, vend des capotes, des lubrifiants, vraiment ce genre de matériel. Et je compte de plus en plus rajouter d'activités, d'éléments, je sais pas trop comment expliquer comme ça. Ou quand les gens viennent, il y a le capotier qui peut leur parler de tous les produits qui existent et des produits qu'ils proposent. Il y a la friperie, il y a les sextoys, des fois qui peuvent être très chers, donc c'est très sympa d'en proposer comme ça. Voilà, en ce moment, je travaille pour récupérer de la documentation, proposer aux gens de la documentation pour... d'autres assos qui proposaient d'autres, j'ai envie de dire services, mais c'est pas des services, enfin, ouais, genre par exemple, des assos qui proposeraient de faire du dépistage, par exemple, comme le Griffon, Griffon notamment, et aussi pour les assos, par exemple, j'ai récupéré de la documentation d'un peu partout, Et donc Caberia, par exemple, le centre LGBT, le Griffon, je réfléchis à récupérer la documentation de AIDS. Ouais. J'aimerais bien récupérer, s'ils en ont, de la documentation de la part de... c'est... Ah, j'ai oublié le nom. C'est pas l'OST, c'est...
1: Chrysalide.
0: Oui, Chrysalide, pourquoi pas, d'ailleurs, c'est vrai que... Ouais. Mais je crois que j'en ai déjà de Chrysalide, parce qu'il y en a un peu partout, j'en ai récupéré... Ouais. Mais je pense à... Putain, en plus, c'est un gros truc, hein, c'est...
1: Il y a la toile.
0: La toile, pareil, j'ai déjà des papiers. Okay. En plus, la toile, j'y vais régulièrement, je fréquente régulièrement la toile, donc okay. Ça, c'est okay. Un truc que je connais très bien. Mais c'est... Non, ça m'énerve, c'est CFL.
1: Ah oui, ok.
0: La CFL. Ouais. Surtout des assos, parce que ce que j'ai bien compris, c'est un groupement d'assos, donc je me dis que la CFL, ça pourrait être intéressant. Donc voilà, voilà.
1: Ok. Et du coup, quel conseil tu donnerais à une personne qui souhaiterait à faire comme toi, se lancer sur les réseaux, sur faire du contenu en parlant de sa faire du renseignement sur la transition, etc.
0: Mais déjà, de parler de ce qui toi-même te fait envie. Ne parle pas d'un sujet qui te saoule. Il ne faut pas, par exemple, il ne faut pas se dire je vais parler de ce sujet parce que ça fonctionne. Moi, je réfléchis à réagir aux actualités, mais il y a plein d'actualités où je suis là en mode bah, ça ne m'intéresserait pas d'en faire une vidéo. Il y a plein d'autres chaînes qui ont fait la vidéo qui sont très sympas et moi j'ai plutôt envie de parler d'autre chose.
1: Mais justement toi quelle est ta recette on va dire pour te démarquer des autres créatrices de contenu sur ce sujet là
0: c'est de parler justement de en fait comment dire. Bah, j'ai pas vraiment de recette. En fait, il faut pas chercher non plus à faire original. Parce qu'en fait, à essayer de faire original, ou on fait rien parce qu'on trouve pas l'idée, ou alors on fait. En fait, pour moi, personnellement, j'ai pas cherché à faire original en tout cas. Moi, j'ai cherché à juste parler de mon parcours. Je reste sur le thème parce que moi, ça me plaît d'en parler. Il faut savoir qu'il y a d'autres thèmes dont je voudrais parler. Qui n'ont absolument rien à voir. Et en fait, comme je dis, je le mets entre deux vidéos. Parce que si je commence à parler d'un autre thème, même si je fais une très bonne vidéo sur un thème qui n'a rien à voir, sur ma chaîne, il y a peu de chances que ça fasse les mêmes vues. Et le problème, c'est que, en fait, moi, personnellement, ça me ferait chier de travailler, de prendre du temps pour une vidéo, et que n'y a pas grand monde qui le voit, et que même tout le monde s'en fout. Par exemple, je poste. Enfin, moi sur Insta, c'est sur Insta que je fais vraiment des stats. TikTok, je fais pas beaucoup de stats. J'ai même été shadowban, donc je fais plus de stats. Mais j'ai mes abonnés fidèles, des gens qui sont contents de voir mes vidéos. Et donc, c'est pour ça que je continue. Mais sinon, si vraiment je voulais pas me prendre la tête, je posterais pas sur TikTok. Je posterais plus sur TikTok. Mais il y a ça, il y a prendre un sujet qui intéresse, qui donne vraiment envie, même si c'est pas le sujet dont on a l'impression que ça va intéresser les gens. Aussi, mon but, c'est d'en parler de façon légère. Vraiment, c'est pour ça, en fait, qu'il n'y a pas longtemps, donc quand j'ai commencé ma série de Ne fais pas,
1: ouais.
0: En fait, c'est justement, plutôt que de faire une vidéo carrée, très détaillée, très propre, je me suis dit, je vais faire une vidéo où vraiment... où j'en parle de façon un peu humoristique.
1: Ouais.
0: Moi, je m'amuse. Moi, ça me fatigue pas spécialement de le faire. En tout cas, c'est pas de la fatigue qui me saoule, en fait. Et aussi, l'important pour les gens qui voudraient se lancer, déjà, surtout si c'est sur la transidentité, même si on est transgenre tout court, hein,
1: ouais.
0: Et même si on est une femme tout court, en fait,
1: oui.
0: Surtout, en fait, on va se prendre de la haine en ligne et on va se prendre de la haine... Déjà, moi, par exemple, une haine qu'il a fallu que j'apprenne à encaisser, parce qu'autant des transphobes, je m'y attendais. Donc, ça a été un peu difficile au début, mais très vite, j'ai réussi à passer au-dessus. c'est quand la haine, elle vient de sa propre communauté. Quand ça vient de femmes, même cisgenres, quand ça vient de personnes transgenres et qu'on se prend de la haine, d'une façon ou d'une autre, j'avoue que ça a été assez difficile à gérer pour moi. Donc ça, il faut s'y attendre. Et je pense qu'il faut vraiment, ou comme j'ai fait au début, le rentabiliser, ou vraiment l'ignorer. Je pense que c'est vraiment très important, en tout cas, de se préparer à encaisser ça. Et ensuite, le plus important, pour les gens qui se diraient « Non, je veux pas faire de vidéos sur les réseaux sociaux parce que je vais pas faire de vues », ne cherchez pas à faire des vues. Il y a un seul paramètre absolu qui va compter quand on va poster des vidéos, c'est, comme je disais au début, de poster. C'est le seul paramètre absolu. C'est comme on dit, tous les gagnants ont participé. Là, c'est exactement pareil. Et en fait, les premières vidéos, elles vont vraiment être pas ouf sur le plan visibilité.
1: Ouais.
0: Et en fait, ça percer du jour au lendemain, c'est une toute petite minorité. C'est vraiment gagner au loto. Donc, il faut pas s'attendre à ça. Il faut le faire petit à petit. Et en fait, si vraiment le but c'est de faire des vues, parce qu'après on peut vouloir parler d'un thème et se dire tant pis ça fait pas de vues, j'en parlerai avec ma petite niche et puis voilà, c'est très bien, y a pas de souci. Mais les gens qui seraient frustrés par le manque de visibilité, vous verrez que petit à petit, il y a ce détail que vous rendez compte que quand vous le mettez dans la vidéo, ça fait beaucoup plus de vues que quand vous le mettez pas dans les vidéos. Ou alors il y a ce petit truc quand vous le faites. Ou alors quand je fais ma vidéo plutôt comme ça que comme ça, ça fait plus de vues, et etc, etc. Et en fait, petit à petit vous prendrez l'habitude, vous serez ce qui vous plaît, et il y a petit à petit les autres sujets vont venir tout seul. Et je pense qu'aujourd'hui on espère trop avoir de résultats tout de suite, et c'est vraiment l'erreur à éviter. C'est vraiment un travail de longue haleine pour la majorité des gens. Comment dire ? Et je pense que c'est un peu le drame des réseaux sociaux. Enfin, le drame. C'est qu'en fait, comment dire ? Les réseaux sociaux, c'est pas le monde des bisounours.
1: Non.
0: Pour faire des vues, en fait, la meilleure vidéo du monde, la mieux travaillée du monde, en fait, elle sera pas rentable. Si on cherche de la rentabilité en chiffres purs, elle ne le sera pas. Voilà, il faut réfléchir à tout ça, il faut s'attendre à tout ça. Et comme je dis, il faut surtout le faire pour le plaisir avant tout. Et c'est comme ça que la visibilité, la qualité va venir.
1: Merci pour tes conseils.
0: Merci beaucoup à toi pour ton accueil.
1: Et on va faire une petite coupure musicale avec le titre de Nina Shirashi, iPod Touch, remixé par Madeon. 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

0: Et nous sommes de retour après ce magnifique titre de Nina Jerashi, iPod Touch et Madeon Remix. Un titre qui est sorti, je crois, il y a cette semaine par Madeon et Nina Jerashi. Voilà, sorry, nous venons à l'instant de reprendre. Du coup, pour les gens qui aimeraient s'abonner à tes réseaux sociaux, où est-ce qu'ils peuvent te retrouver?
1: Alors sur Instagram, mon compte c'est Raphaël Vives, donc vraiment Raphaël RAPHAE2LE, plus loin VIVES. Donc autant sur TikTok que sur Instagram. Et voilà, je poste bon aussi du coup en même temps sur Facebook et sur comment ça s'appelle? Thread. Thread, je sais plus comment on dit. Et voilà.
0: Quels sont tes projets perso, pro? Qu'est-ce qu'on peut te souhaiter pour la suite?
1: Pour le pro, je pense que je vais, comme je disais, je vais plutôt essayer sur Twitch.
0: Ok.
1: Ça va demander de la préparation parce que le direct, c'est quelque chose que je ne sais pas du tout faire. Donc, on verra bien. Et voilà, en soi, j'ai pas. En fait, j'ai tendance à prévoir les choses plutôt à court terme, souvent. C'est un peu par habitude que je fais ça. Et c'est surtout comme ça, en fait, que j'arrive à avancer. Parce que, pareil, par rapport à la question de tout à l'heure, de qu'est-ce que tu conseillerais à quelqu'un qui voudrait se lancer, en fait, j'ai pas d'objectif ultra précis à long terme, et je pense que ça me permet d'avancer, parce que quand on a un objectif, en fait, des fois ça peut frustrer. C'est-à-dire que moi, par exemple, un de mes premiers objectifs que j'avais, je me disais, ah, je vais atteindre les 10 000 abonnés sur TikTok pour pouvoir avoir la monétisation. Le problème, c'est que la monétisation aujourd'hui, ça rapporte plus rien. Du coup, ce projet, je l'ai mis de côté. Mais en fait, c'est pas grave parce que malgré tout, malgré que dès le début, j'y croyais pas, hein, je me suis dit, je l'atteindrai pas, mais c'est pas grave, on verra. Mais en fait, ça m'a montré que je peux avoir de plus en plus d'abonnés. Surtout qu'en termes de chiffres, pareil, il faut pas se dire. En fait, on n'a pas conscience des chiffres tant qu'on les a pas atteints. C'est-à-dire que, en fait, quand on avait prévu, la première fois qu'on a discuté pour cette interview, pour préparer l'interview, j'étais à 1700 abonnés. Je crois que c'était en juillet.
0: Ouais, donc
1: Là,
0: c'était il y a pas longtemps, hein.
1: c'est ça,
0: En
1: ça
0: l'espace d'un mois et demi, t'as gagné 500 abonnés, quoi. Enfin, 600.
1: fait. Ouais, c'est ça, 500, 600. Et en fait, pour moi, déjà, au tout début, les 1000 abonnés, c'était déjà très bien. Après, j'avais beaucoup de difficultés à faire. À passer chaque centaine d'abonnés. Et là, déjà, quand je suis arrivé à 2000 abonnés, j'étais hyper contente. Et en fait, allez, en 2 jours, je suis monté à 2300, 2350. En fait, les chiffres, faut savoir que chaque chiffre qui paraît impossible, en fait, les réseaux sociaux, c'est une inertie. C'est exponentiel. C'est-à-dire que plus on a de chiffres, plus on gagne d'abonnés. Et en fait, c'est pour ça, je pense qu'il faut se satisfaire de son niveau actuel et d'essayer le plus possible de faire de plus en plus de chiffres pour plus tard monétiser d'une façon ou d'une autre. Et c'est comme ça que je vois les choses.
0: Mais après, j'imagine que ton nombre d'abonnés va faire que de croître que si tu postes tous les jours, quoi.
1: Pas forcément. En fait, il faut savoir aussi que, par exemple, en fait, de avril, à peu près, hein, très grossièrement, jusqu'en juillet, je faisais une vidéo tous les vendredis.
0: Ok.
1: Ensuite, on est arrivé vers les vacances d'été, et là, les stats, c'était catastrophique. J'ai fait ma petite dépression de toute façon, ça sert plus rien et tout, faire des vidéos. Et en fait, au bout d'un moment, je me dis, bon, maintenant, c'est plus les vacances d'été, on va retenter. Et c'est là que j'ai commencé ma série de vidéos de ne fais surtout pas. Et en fait, les chiffres sont revenus d'un coup. Et en fait, il faut voir qu'en gros, il y a des périodes comme ça. Donc les vacances d'été et janvier, très précisément, c'est surtout ces périodes-là où les chiffres sont vraiment pas hauts. Ben en fait, c'est pas grave de se prendre une pause. C'est pas grave. Et comme je dis, il faut voir les choses sur le long terme. Et en fait, poster une fois par jour, c'est en soi la façon... Tout le monde va dire que c'est la meilleure façon de faire. Ça reste en soi, encore une fois, un paramètre qui n'est pas hyper précis. Les gens qui disent ça, souvent, c'est presque plus de la croyance qu'autre chose. Même si dans, en soi, c'est pas totalement faux. Bon, voilà, comme je dis, le seul paramètre, c'est... En fait, c'est parce qu'en fait, c'est un paramètre, c'est parce que plus on poste, mieux c'est, forcément. Et moi, comme je dis, je faisais une vidéo tous les vendredis. Et maintenant que j'ai pris l'habitude, que je connais très bien mon matériel, mes logiciels, tout ça, que je sais tourner, en fait, maintenant, je fais une vidéo par jour de 30 secondes. Et ça ne me fatigue pas, ça ne me demande pas énormément d'efforts. Et mes stats se portent très bien et de mieux en mieux. Et j'en suis très contente. Et il se peut qu'un jour, pareil, en janvier, ça se trouve, je vais poster des vidéos, je vais faire que dalle de vues. Je me dis, écoute, c'est le moment de prendre une pause. Puis après, je vais revenir un peu après, etc., etc.
0: Oui, donc comme quoi, ça dépend aussi vraiment de ce que tu vas publier, en fait, finalement. Ça dépend... je me dis... par exemple, moi, je poste pas tous les jours sur le compte de Transculture, mais je sais que quand je poste à certains moments dans la semaine... je vois qu'il y a des gens qui s'intéressent à mon poste et qui vont s'abonner. Et du coup, je me dis, en fait, c'est... Je pense que ça dépend aussi de ce qu'on va apporter à celui qui va tomber sur notre profil, quoi. À celui ou à celle qui va tomber sur notre profil.
1: Ça dépend du contenu, en effet. Ouais. Parce que Transculture, on n'a pas le même contenu aussi.
0: Non, bien sûr, ouais, c'est différent. Mais...
1: C'est ça. Moi, mon contenu, en fait, une grosse partie du contenu sur TikTok, sur Insta aussi, mais c'est plus une culture TikTok, c'est de juste danser sur un son et vraiment rien faire d'autre. Et c'est une très bonne technique, hein, parce que ça permet de faire plein de vidéos par jour. Genre là, je parle d'une vidéo par jour. Là, on parle de je ne sais combien de vidéos par jour... 5-6 d'un coup, c'est encore, moi je dis ce chiffre parce que ça me paraît énorme, mais ça se trouve c'est encore plus. Mais ça dépend vraiment du contenu.
0: Est-ce que ça dépend aussi des commandes, des différents hashtags que tu vas mettre?
1: Non, les hashtags, c'est en fait les hashtags, c'est une petite optimisation. C'est dommage de s'en priver, mais faut pas compter dessus. Moi j'utilise toujours les mêmes et en fait, je prends même les hashtags souvent, pas toujours, mais de ma vidéo qui a le mieux fonctionné, parce que tant qu'à faire.
0: Oui, mais, oui.
1: Mais voilà, les hashtags, moi je dis prenez 5 hashtags des vidéos qui fonctionnent, et surtout des hashtags qui ont un rapport avec ce que vous mettez.
0: Oui.
1: Et par exemple, quand j'ai fait une fois une annonce pour un slut working, j'ai mis TDS, donc travailleuse du sexe en gros, et le hashtag TDS existe sur Insta, alors que je crois tout ce qui a un rapport avec justement le travail de TDS, en général il n'est pas sur les réseaux, enfin vous ne trouvez pas le hashtag comme ça, et du coup je me dis je vais mettre TDS puisqu'il existe, sauf que TDS...
0: C'est aussi autre chose donc hein.
1: En fait c'est un hashtag pour les voitures.
0: Ah ouais, je pensais à tentative de suicide, mais...
1: Non, du coup, non, en fait, c'est okay. En tout cas, sur les réseaux, ça s'est traduit par plein de fans de voitures, genre vraiment plein de fans de tuning de voitures, qui ont même pas été malveillants en plus, c'est ça qui est assez drôle. C'est-à-dire que je pense qu'il y en a même qui ont compris que ça avait rien à voir, et j'ai pu plaisanter avec eux en commentaire, ça s'est très bien passé. Donc maintenant, je mets plus le hashtag TDS parce que je me rends compte que ça n'a rien à voir, mais du coup, ça a fait que, en fait, voilà, ça m'a fait une bonne audience accidentelle, quoi. Et voilà, les hashtags, c'est vraiment pas un paramètre ultra... enfin, en tout cas, moi, ça me permet pas dans mes vidéos de faire particulièrement plus de vues.
0: Ok. Alors, peut-être plus les commentaires.
1: Alors, oui. Très globalement. C'est-à-dire que les likes... En fait, en gros, le vu, c'est le tout début. Le like, c'est bien. Le riposte, c'est mieux. L'enregistrement, c'est un peu mieux. Mais le commentaire, genre le commentaire, c'est-à-dire que presque, je préfère un commentaire sans like, sans riposte, sans enregistrement, que un like.
0: Par exemple, je vois des fois tu mets miaou, ploup comme commentaire.
1: Oui.
0: Tu dis c'est pour faire marcher l'algorithme.
1: Oui, c'est pour aider les gens. Ah. C'est-à-dire que moi, quand je vois des créateuristes de contenu que j'ai envie de soutenir, je like, je riposte, j'enregistre et je commente. Même si c'est mon miaou habituel, mon miaou avec emoji chat, emoji cœur noir.
0: Ouais.
1: En fait, c'est ma façon de soutenir. Et si on veut soutenir encore plus, on peut partager sur sa story. Et ça, c'est parfait. C'est pour ça, moi, j'ai toujours mon même mot que je mets tout le temps.
0: Ouais.
1: Et alors, faut savoir que un seul commentaire, c'est pas significatif. Mais un seul commentaire est toujours mieux, beaucoup mieux qu'un seul like. Et du coup, en fait, les commentaires, et c'est pour ça que aussi je laisse les commentaires des haters, c'est parce que ça fait une inertie. Ça fait une inertie, en fait, et du coup, bah, ça fait que l'algorithme se dit « Ah tiens, il y a des gens qui commentent. Ah tiens, il y a des gens qui likent. Ah tiens, il y a des gens qui likent, commentent, partagent, etc. » Et du coup, ça montre à plus de gens qui, dans ce groupe de gens, vont interagir, qui vont du coup...
0: peut-être riposter, tout ça.
1: Et voilà, et en fait, c'est un effet en chaîne. Et c'est une sorte d'inertie, en fait. C'est une sorte d'inertie, comment dire, un peu de vague. C'est-à-dire, je mets une vidéo, je jette une pierre dans l'eau, en fait. Et ça fait des vagues qui font réagir d'autres vagues, etc., etc. Un peu une sorte d'effet papillon, si on peut utiliser ce terme.
0: J'ai envie de dire que tu as l'esprit marin.
1: Oui, c'est ça, exactement. Comme la Marseillaise que je suis. Mais c'est ça, en fait. Il y a... Comment dire ? C'est... enfin, voilà. En gros, c'est pour ça, en fait, si vous voulez soutenir, commentez principalement. Et en fait, juste vous faites un like, un repost, ça demande juste une tape avec le doigt.
0: Ouais.
1: Et le commentaire, n'hésitez pas à mettre un commentaire, même si c'est un commentaire personnalisé à vous, c'est un peu une sorte de signature en quelque sorte. Donc n'hésitez pas. Et moi, même ça m'arrive des fois quand je suis dans des périodes où je suis aux toilettes et je swipe.
0: Ouais.
1: En fait, une fois, je vais mettre miaou, ensuite je vais faire copier. Puis dès que j'arrive sur un post qui m'intéresse, hop, coller, hop, coller, hop, coller.
0: Ouais.
1: Et sur les commentaires, sur les posts de gens que je veux soutenir. Et voilà. Puis aussi, un truc dont j'ai pas parlé, mais aussi, c'est bien de se soutenir. En fait, un problème qu'il y a dans pas mal de communautés en ce moment, c'est de trouver du soutien collectif.
0: Ouais,
1: c'est vraiment le collectif, le problème du moment. Et en même temps, c'est compliqué parce que il y a comment dire, quand je vois par exemple sur TikTok particulièrement que ça m'est arrivé de, en fait c'est sur TikTok particulièrement où je me suis fait tirer dessus par des meufs trans. En fait ça instaure un climat de méfiance. Parce que en fait, c'est justement tout à l'heure, on parlait de nuances, et c'est un peu ce qui manque sur les réseaux. C'est-à-dire, c'est bien d'avoir de la nuance de la part des créateurs de contenu, mais ça serait bien d'en avoir aussi des viewers. Parce qu'en fait, il y a beaucoup de viewers qui sont très, très agressifs.
0: Oui.
1: Alors que des fois, il suffirait d'aller voir la créatrice de contenu en message privé. Dire ah tiens t'as dit ça dans telle vidéo, moi ça me fait un peu bizarre, j'ai l'impression de comprendre ça, est-ce que tu pourrais m'expliquer. Et moi personnellement je peux le faire, enfin moi c'est pas un truc, des fois j'ai pas le temps de répondre, mais c'est régulièrement je vais répondre, donc et tout ça ça fait un climat un peu compliqué. Après, je participe à quelques lives sur TikTok, parce que sur TikTok, les lives, ça se fait beaucoup plus à l'arrache que sur Twitch.
0: Oui. clairement.
1: Et du coup, je peux parler avec une partie de la communauté transfemme sur TikTok. Et tout ça, ça fait que c'est... Comment dire ? Et on en parle que c'est compliqué d'avoir du collectif, vraiment une collectif. Et c'est pour ça, en fait, je l'ai pas encore trop mis en avant. Mais c'est pour ça que j'aimerais bien faire des vidéos avec d'autres personnes. Donc c'est un peu une bouteille à la mer. S'il y a des gens qui seraient intéressés de faire des vidéos. Parce que j'avais fait une vidéo pour dire que je faisais du contenu avec d'autres personnes sous condition.
0: Oui.
1: Et en fait, il n'y a pas de souci. Il y a même certaines personnes qui m'ont dit « Ah, mais est-ce que tu comptes faire du contenu sur tel sujet ou tel sujet ?» Des fois, des sujets qui ne me concernent pas, en fait, qui seraient intéressants de parler, hein, mais qui ne me concernent pas. Et donc, moi, surtout que sur Insta, par exemple, sur Insta particulièrement, on peut faire des posts en collaboration. C'est-à-dire que le post, ouais, il peut être sur 5, je crois, ouais, c'est ça, 5 comptes différents. Mais volontiers.
0: Ce qu'on a fait notamment nous pour l'émission d'aujourd'hui.
1: Exactement. Parce que ça peut, en plus, ça touche encore plus de public.
0: Clairement.
1: Et c'est pour ça aussi que j'ai plus envie de faire des posts où je mets en avant mes abonnés bienveillants. C'est parce qu'il y a des gens aussi qui, comme moi, veulent faire leur communication ou veulent fonctionner sur les réseaux sociaux. Et je vois des gens qui font du contenu beaucoup plus travaillé que le mien, qui vraiment, en plus, souvent pour promouvoir leur entreprise ou leur contenu.
0: Ouais.
1: Et moi, je trouve que c'est important d'encourager les personnes qui ont des projets de la commune, hein, que ce soit une entreprise ou une asso ou n'importe quoi. En fait, enfin, n'importe quoi. Du moment que le projet est intéressant.
0: Oui.
1: Des fois, il y a des gens qui font un travail incroyable. Et qui ont 9000 abonnés. Enfin, n'importe quoi, 900 abonnés, je vais dire.
0: Oui.
1: 9000 abonnés aussi. Je veux dire, qui ont beaucoup moins d'abonnés que moi. Et bref, je trouve ça assez dommage. Et ça pourrait être même... ça peut être même un accord. C'est-à-dire quelqu'un qui, par exemple, a son... Comment dire ? Il y a de plus en plus, je vois, des personnes trans qui font de l'upcycling,
0: ouais.
1: Je pense que les 99% n'ont pas l'argent de payer de la pub. Moi, je serais assez intéressé de faire des posts pour faire de la pub. Si vraiment vous êtes un petit ou une petite artisane, bon, il n'y a pas de souci, je serais très contente. Puis voilà quoi. Je pense que ça serait bien, parce qu'en fait, plus on sera en collectif, plus on sera présent, quoi.
0: Oui, et puis aussi, enfin, je me suis rendu compte lors de mon déplacement sur Albi, justement, où je t'en ai parlé quand c'était la coupure musicale, mais avec Charlotte, je l'ai cité parce que c'est OK et voilà. Qui est une femme cisgenre, mais qui commence dans son entreprise, etc., qui, dans sa petite friperie, où aussi elle fait des créations de vêtements. Et tu vois, c'est une vraie. C'est aussi important de mettre en avant tous les alliés aussi qui sont. Alors, tous les alliés safe, en tout cas.
1: Oui.
0: bien sûr, qui sont. Qui sont là pour nous soutenir et pas pour nous mettre des bâtons dans les roues. Et de mettre aussi en avant leur reproduction, quoi.
1: C'est... Oui, c'est ça. Pour avoir plus de contenu safe. Surtout que, en fait, pour normaliser la chose. Parce qu'il y a beaucoup de gens comment dire ? En fait, normaliser la chose, ça ferait qu'après, les gens qui ne sont pas concernés, des alliés qui ne sont pas concernés, en fait, je pense qu'il y en a beaucoup qui hésitent à faire venir des personnes trans, enfin des personnes ouvertement queer, LGBT, par peur du côté « Ah non, moi, je ne fais pas de politique. » Alors que des fois, ça n'a rien à voir.
0: Oui.
1: C'est comment dire? Et puis c'est pas forcément. En fait, ça, ouais, comme je dis, ça peut être un projet sur sur un sujet complètement, enfin qui tient de l'ordre du hobby ou de, je trouve plus le terme, du passe-temps. Bref.
0: Oui.
1: Et moi, par exemple, c'est vrai que j'ai il y a quelques-unes, pas beaucoup, de développeuses qui font leurs jeux indépendants, développeuses de jeux vidéo. Ça, pareil, c'est si je lance ma chaîne Twitch et que je commence à faire des jeux vidéo, ben, en vrai, en plus de faire des jeux, de jouer à des jeux juste qui me plaisent, pourquoi pas mettre en avant les créatrices de contenu donc LGBT et queer en avant. Enfin voilà, c'est parti des trucs. En fait, tout simplement, tout ça pour dire que ça serait bien de se soutenir et surtout faire confiance aux gens. C'est là où c'est le plus compliqué parce que ça dépend de ce qu'on veut mettre en avant. Et puis, comment dire. Enfin voilà, c'est plein de paramètres.
0: Ok, mais je crois qu'on a. Je pense que on a été très très clair sur les différents sujets, je pense.
1: Oui.
0: Du coup, merci à toi pour ton témoignage et de tout ce que tu nous as appris aussi.
1: Merci beaucoup à toi de ton accueil et de m'accueillir au micro de Transculture à Radio Canu. C'est ma première radio et je suis très très contente.
0: Mais c'est un plaisir de te recevoir et de te revoir aussi. Ça fait un moment qu'on ne s'est pas vu, donc c'est cool.
1: C'est vrai.
0: Pour conclure cette émission, on va finir avec le morceau de Rétrovision et Family Mart. Le titre, c'est Family Mart. Et nous, bah, dans Transculture, on se retrouve sur les réseaux sociaux, donc à trans. Tirer du bas ou tirer du 8 ou underscore culture et la prochaine émission sur Radio Canu ce sera avec l'artiste Incendie qui est notamment le batteur de Citron Sucré et que vous avez peut-être pu croiser sur Lyon il y a pas si longtemps, notamment au Marché Gare le 20 mai ou le 21 mai parce que j'y étais, et c'est génial, et voilà, je me perds, mais en tout cas, on se retrouve très très vite sur l'Instagram ou sur Radio Canu pour la suite de cette nouvelle saison 2026-2027, et oui, puis la date c'est le 19 septembre avec Incendie, et à la prochaine.
1: Merci beaucoup, à la prochaine.

0: 102.2, vous êtes toujours sur Radio Canu et c'était à l'instant Melechèche avec le titre Defeating the Giants. Juste avant, vous aviez Los 400 Golpes et le titre El Día del Tentaculo. Et encore avant, Nightwish et Beauty and the Beast. 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

Toujours sur Radio Canus, en 2.2 FM. On vient de s'écouter Laurie Anderson avec Example Number 22, Amon Tobin et enfin Motor Mark, We Are the Public.

Et vous êtes toujours à l'écoute de Radio Canu et ses fameuses bandes continues. On a écouté trois titres révolutionnaires. Le premier, c'était l'artiste Veto avec le titre Kiana, qui veut dire trahison. C'est un chant soudanais de résistance, d'espoir, d'une justice qui viendra par l'autodéfense populaire. En deuxième, on a eu deux bamix en compagnie de Maragan, El Comunero et The Klezmatics, avec le titre L'Estaca. C'est une chanson catalane composée sous la dictature franquiste, un chant universel des luttes pour la liberté. Et nous avons terminé avec le titre de Femme iranienne, un titre anonyme. Et le titre, c'est Avazé Leilaha, c'est la balade des Leila. Et juste pour vous le dire, c'est dans la chanson il est dit qu'il soit roi ou guide suprême, mort au tyran. Et on ajoutera évidemment mort à l'impérialisme et femme, vie, liberté.

0: Alors, qu'est-ce qu'on vient d'écouter à l'instant sur Radio Canu? C'était Sage comme des sauvages avec le morceau Saint-Martin l'Olive, juste avant Médine, Media Training, et encore avant Léonie Pernet, Réparer le monde. 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

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Mais avec les imperfections d'ici.

Ok, vous êtes bien sur les ondes de Radio Canu. Alors nous avons pu écouter le groupe Leitmotiv Plastic Bertrand avec le morceau Francis. On a suivi avec la petite compagnie La Salle Famille. Et enfin Mahalia Rai Banda avec L'Homme qui boit. 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

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Eh bien, on vient de s'écouter le titre Peace, composé par Guillaume Perret, qui fait partie de la bande originale du film Les 16 levées de soleil. On a ensuite écouté Rhiannon Giddens, qui nous chantait At the Purchaser's Option. Et on a terminé avec Dominique Grange, qui chantait Fraternité, un titre écrit par Sébastien Faure, l'anarchiste.

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5: Une information non vérifiée qui circule. Non vérifiée, ça ne veut pas dire faux. La base de toute rumeur, c'est un phénomène inexpliqué. Les rumeurs partent d'un événement un peu traumatisant et qu'il faut expliquer. Bon, il faut trouver quelque chose. Est-ce que la douleur est trop forte ?

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Après. 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Comment. 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

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Alors, on vient de s'écouter les Black Flag, un classique avec Six Pack. Ensuite, un groupe italien de Turin, les Indigesti avec Sguardo e Realtà. Et enfin, un groupe de Chicanos de Chicago, Los Crudos, avec No Telebonada, toujours sur Radio Canus.

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On vient d'écouter l'étude révolutionnaire. Et oui, elle s'appelle comme ça. C'était Monsieur Chopin. Et puis, tout de suite, vous allez écouter une brève intervention de France Inter, enfin, bon, de Radio Canu, quoi, avec Vincent Delerme et quatrième de couverture.

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On vient d'écouter San Severino, La Cigarette, précédée de EMPP, le bon vieux groupe lyonnais. C'était le titre Le Brigadier.

0: C'est les bandes continues de Radio Canu 102.2. On vient d'écouter 1, 2, 3 Soleil d'Ultramoule. Avant, c'était Allô le système de Raja Méziane. Et encore avant, Laoji de Napi Nina.
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Tiens, on vient d'écouter 3 tracks de l'univers un peu fantasmagorique de SoundCloud. 3 magnifiques tracks. En premier lieu, on a écouté Henri Ier pour le titre Altitude, un confrère qui nous vient aussi de Lyon. Ensuite, on a enchaîné tout de suite avec Young Shib pour le track Lucifer Squaa, produit par Linka. Et on a terminé avec le confrère Wit, le Frollo de Montpellier, affilié à Laylo, TBMA, mon pote, Loco. C'était le track. C'est produit par Wit lui-même et Spliner. 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Tchiii.

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0: Vous venez d'entendre à l'instant la voix d'Émilie Souillot, qui se fait aussi appeler Phénix de Pandore, dans son duo Phonix avec Vincent. C'était le titre Libération. Le titre juste avant, c'était Monsieur Pejic avec le titre Girls en anglais. Et le premier morceau des trois titres qu'on a entendu, c'était Electrofield Project avec le titre Lyon, comme la ville de Lyon. C'était pour l'émission Patchworld, ce choix de ces trois titres. 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